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0: Il est 3 heures à Pompéi, 4 heures à Alexandrie.
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0: Il est 4 heures à Waterloo, 7h30 à Calcutta.
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0: Il est 5h à Orléans, 14h à Nouméa.
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0: Il est 6h à Gibraltar, 7h à Arkhangelsk.
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1: Il est 5h en temps universel, 7h ici à Paris, minuit à Cali.
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1: Bonjour à tous, merci d'être avec nous pour le début de ces 3 heures d'information sur tous les continents. On sera particulièrement en Colombie aujourd'hui, après le séisme qui a touché la côte pacifique. C'est d'ailleurs à la une de votre journal. Bonjour Lisa Villy.
4: Bonjour Clotilde, bonjour à toutes et à tous. Oui, le plus violent tremblement de terre de la décennie dans le pays. La réponse des autorités a été rapide. On fera le point dans quelques instants sur le bilan humain après quelques heures de recherche. Également sur l'aide internationale. Nous reviendrons également sur une loi historique votée hier par le Parlement turc. Elle ouvre la voie à la réintégration des combattants kurdes du PKK après des décennies de lutte contre le pouvoir central. Une avancée majeure donc, mais qui ne règle pas toutes les questions, et notamment celle de l'avenir du chef du parti en prison. En Espagne, les autorités régionales et nationales pas d'accord sur le sort des migrants restés à Ceuta. Ils sont quelques milliers. Le président de l'enclave veut les confiner. Colère aussi entre les collectivités locales françaises et l'État après les violents incendies. Un maire de Gironde a interpellé le président Emmanuel Macron. Le premier ministre hongrois Peter Madiar avait promis de balayer l'ancienne élite au pouvoir. Il a tenu parole en poussant vers la sortie les dirigeants des grandes institutions. Un nouveau président va être élu ce mardi. Des coups de fil à n'importe quel moment de la journée pour vous vendre assurance, énergie, téléphonie. C'est irritant, très irritant même. Mais c'est maintenant interdit. En France, plus de démarchage téléphonique sans accord préalable. On vous dira ce qui va changer concrètement.
1: La Colombie sous le choc, donc, après le puissant tremblement de terre dans l'ouest du pays ce lundi.
4: Un séisme de magnitude 7,4. Les autorités ont décrété l'état d'urgence. Au moins 6 aéroports ont été fermés. Et la course contre la montre a commencé pour retrouver les survivants sous les décombres. Bonjour Théo Conscience.
5: Bonjour, bonjour à tous.
4: Les autorités locales font état de 132 morts et de centaines de blessés.
5: Oui, un bilan provisoire, puisque rien que dans la ville de Cali, 188 personnes sont portées disparues. Des dizaines de bâtiments ont été détruits, des milliers de logements endommagés, et les secours affluent vers le département du Chocó dans l'ouest du pays. C'est là, dans la petite ville de San José del Palmar, à une centaine de kilomètres de la côte pacifique, que s'est produit l'épicentre du séisme à 7h34 du matin, heure locale hier. À ce stade, l'alerte tsunami n'a pas été déclenchée. Un couvre-feu a été instauré et des militaires ont été déployés dans plusieurs villes après que des pillages ont éclaté. Et 3 jours après son investiture, le nouveau président colombien Abelardo de la Espriella s'est rapidement rendu dans la région sinistrée hier, à Quibdo d'abord, puis à Cali, et il a annoncé une série de mesures d'urgence pour les victimes.
4: Et Théo, la solidarité internationale commence à s'organiser.
5: Oui, aux États-Unis, le département d'État a annoncé une enveloppe de 15,5 millions de dollars d'aide d'urgence. En Équateur, où le séisme a aussi été ressenti, le président Daniel Noboa a mis des équipes de secouristes à disposition du gouvernement colombien. Même chose au Venezuela, qui avait lui aussi été touché par un séisme dévastateur le 24 juin dernier, avec un bilan de plus de 6 000 morts. La France et l'Espagne ont également apporté leur soutien, tandis que l'Union européenne a annoncé la mobilisation de son système satellitaire Copernicus pour faciliter les opérations de sauvetage.
4: Merci Théo Conscience.
1: Dans l'actualité également, c'est un pas de plus vers la paix entre les Kurdes du PKK et les autorités turques. Cette loi historique sur la réintégration des combattants.
4: Les 12 articles du texte ont été votés à une écrasante majorité hier après une longue journée de débats au Parlement. C'est le premier geste concret des autorités depuis le lancement en octobre 2024 des négociations entre l'État turc et le Parti des travailleurs du Kurdistan. Comment le texte a-t-il été accueilli? On fait le point avec notre correspondante Céline Pierre Magnani à Ankara. Bonjour Céline, pouvez-vous nous expliquer l'importance du texte qui vient d'être adopté ?
6: Bonjour, le vote d'hier est qualifié en effet d'historique par tous les partis. La loi cadre adoptée par le Parlement hier soir prévoit une suspension des poursuites judiciaires pour les militants accusés d'appartenir au PKK. Ils bénéficieront d'un sursis de 5 à 10 ans qui conduira à l'abandon des poursuites en cas de non-récidive. Les membres de l'organisation accusés d'homicide seront quant à eux exclus de l'amnistie. Les dispositions concerneraient entre 5 et 7 000 personnes, les combattants positionnés au nord de l'Irak, les membres de l'organisation en exil en Europe et les personnes emprisonnées en Turquie. et les yeux sont désormais rivés sur le Conseil national de sécurité. La haute instance doit désormais confirmer le désarmement effectif du PKK sur le terrain avant la publication de la loi au journal officiel. Quid cependant du sort qui sera réservé au chef du PKK, Abdullah Öcalan. À ce stade, rien ne prévoit d'aménagement de peine en particulier pour le leader. Des doutes planent aussi quant à l'avenir des prisonniers politiques, tels que Selahattin Demirtas, ancien coprésident du parti pro-kurde emprisonné depuis 2016. Le mouvement kurde attend désormais des évolutions concrètes pour poursuivre la lutte politique sans être criminalisé.
4: Merci Céline Pierre Magnani en direct d'Ankara.
1: Le peuple kurde aussi présent en Syrie voisine et également en négociation avec le pouvoir central.
4: Et à la suite d'un accord signé en janvier dernier, les Kurdes déplacés ont commencé à rentrer chez eux dans la région de Ras al-Ain dans le nord-est de la Syrie. Au total, 100 000 personnes veulent rentrer, chassées en 2019 par les forces turques et leurs supplétifs syriens. Des retours suspendus par mesure de précaution hier après des attaques de groupes armés qui ont fait plusieurs blessés. Leurs auteurs ont été arrêtés. L'attaque a déclenché des protestations dans les villes à majorité kurde de Cachemili et Kobané.
1: Et puis cette question, Lisa, qui taraude les autorités locales. Que vont devenir les migrants qui sont restés à Ceuta ?
4: Il y a 10 jours, plus de 70 000 personnes, surtout des Marocains, sont arrivées dans l'enclave espagnole, reparties dans la foulée. Mais quelques milliers sont encore sur place et le président de droite de Ceuta, Juan Jesús Vivas, veut les enfermer en attendant leur expulsion, les confiner, selon ses termes. Loin des solutions proposées par la gauche au pouvoir à Madrid, les explications de Sara Krakovic.
2: Selon le gouvernement espagnol, la majorité des 72 000 personnes venues du Maroc entre le 30 et le 31 juillet dernier sont reparties très rapidement. Mais il reste, selon le dirigeant de l'enclave, Juan Jesús Vivas, entre 8 et 11 000 migrants à Ceuta. Il a déclaré, je cite, que leur liberté de mouvement serait restreinte jusqu'à ce que leur dossier d'expulsion soit instruit et finalisé. Il suggère un espace qui fonctionnerait comme un centre de rétention pour étrangers. Pour lui, il faut un plan de l'État pour rétablir la normalité dans l'enclave. Le ministre espagnol de la politique territoriale, Ángel Víctor Torres, qui était à Ceuta ce lundi, n'a pas évoqué de possibles expulsions, mais il a jugé important de mettre en place le regroupement familial pour les migrants mineurs arrivés à Ceuta. Il assure que la sécurité a été renforcée dans l'enclave, notamment les effectifs d'agents de la garde civile, de l'armée et de la police. Une réponse à la manifestation de ce dimanche à Ceuta qui a rassemblé 5000 personnes venues demander aux autorités d'agir face à la situation dans l'enclave.
4: Sara Krakovic.
1: Les pompiers espagnols restent mobilisés face aux incendies.
4: En Andalousie, dans le sud du pays, le feu échappe encore à leur contrôle. Il a déjà ravagé près de 20 000 hectares autour de la ville médiévale de Niebla, selon les autorités régionales. Plus de 244 000 hectares ont brûlé en Espagne depuis le début de l'année. En France, le bilan est lui de 122 000 hectares brûlés, du jamais vu. Un tiers en Gironde, la région qui a payé le plus lourd tribut avec l'incendie géant parti du village de Somos le 22 juillet.
1: C'est un drame qui aurait pu et dû être évité, c'est ce que dit le maire de la commune.
4: Didier Chautard qui dénonce des décisions prises dans l'urgence et loin du terrain. Il a directement interpellé le président de la République, Emmanuel Macron, Marie Lecoq.
3: Qui écoute réellement le territoire ? C'est la question que pose la commune de Somos dans une lettre ouverte publiée sur Facebook. Une lettre avant tout un plaidoyer, mais aussi un cri d'alarme. 2 semaines après la visite d'Emmanuel Macron en Gironde, le maire Didier Chautard dresse un bilan amer des recommandations faites sur place par le chef de l'État. Ajouter des équipements, des interdictions ou des contraintes pour lutter contre les incendies. Autant de propositions, selon lui, formulées dans l'urgence et trop éloignées de la réalité du terrain. Ne nous trompons pas de réponse, prévient le maire de Somos. Dans ce long texte, l'édile dénonce le silence assourdissant de l'État sur les causes profondes de ces incendies. Sécheresse, ressources en eau, climat, préservation des sols ou encore protection de la biodiversité. Il exige de l'État qu'il entende le rappel à l'ordre de la nature, selon ses termes, et demande une véritable stratégie construite avec les élus locaux. Des élus que le Premier ministre Sébastien Lecornu prévoit d'ailleurs de rencontrer lundi prochain. Une visite en Gironde, point de départ d'une mission de l'État pour la reconstruction et l'adaptation des territoires après les incendies.
4: Les collectivités locales qui doivent absorber une bonne partie des coûts encore non chiffrés des secours, puis de la remise en état notamment des routes et des réseaux.
1: Les forêts brûlent et les océans surchauffent plus que jamais.
4: En juillet, la température moyenne à la surface des océans a frôlé les 21 degrés, la température la plus élevée jamais mesurée. C'est l'une des alertes qui ressort du bilan mensuel du Service européen sur le changement climatique, Copernicus, avec les chaleurs et les sécheresses records dans l'ouest du continent européen. Les pêcheurs font les frais de ce réchauffement des océans, surtout en Afrique. C'est le cas notamment au Sénégal.
2: Plus les eaux de l'océan sont chaudes, plus le poisson se fait rare et donc cher. Diaba Diop est transformatrice de poissons et présidente du réseau des femmes de la pêche artisanale du Sénégal.
7: Actuellement, tu peux rester deux jours sans même avoir deux caisses de poissons. Par exemple, la caisse de sardinelle qu'on achetait à l'époque à 2000 francs, 3000, voire 6000 au maximum. Actuellement, cette caisse-là, on l'achète à 30 000, voire 40 000.
2: Le tiof, ou la sardinelle en particulier, sont des espèces de plus en plus rares, selon Diaba Diop. Les pêcheurs sénégalais sont alors contraints de naviguer plus loin pour pouvoir pêcher.
7: Les pêcheurs sont tellement endettés parce qu'ils ne peuvent plus supporter le coût, la quantité de carburant acheté pour aller pêcher.
2: La pêche est un secteur vital pour l'Afrique. Elle fait vivre plus de 12 millions de personnes sur le continent.
4: Thaïs Moreau.
1: La Hongrie, elle poursuit sa mue après le départ de Viktor Orban. C'était il y a tout juste 4 mois.
4: Le nouveau Premier ministre avait promis de chasser l'ancienne élite et il tient parole puisqu'aujourd'hui le Parlement hongrois va élire un nouveau président. Le parti Tisza de Peter Madiar, très largement majoritaire à l'Assemblée nationale, a choisi András Baka parmi une dizaine de personnalités. Un ancien président de la Cour suprême qui va donc être élu puisqu'il est le seul candidat en lice. Son portrait, signé Florence Labruyère.
8: À 73 ans, András Baka devient le nouveau président de la République hongroise. Silhouette élancée et petite lunette ronde, cet homme distingué est un juriste réputé pour sa compétence. Il a été juge à la Cour européenne des droits de l'homme pendant 15 ans. Il est aussi connu pour son indépendance. En 2012, alors qu'il est président de la Cour suprême de Hongrie, András Baka ose s'opposer à Viktor Orban. Ce dernier a fait voter une loi pour purger la magistrature et y nommer des fidèles. Mais Orban ne souffre pas la critique, il limoge aussitôt András Baka. Aujourd'hui, c'est une belle revanche pour le juge qui a dit non à Viktor Orban. En Hongrie, le président de la République a un rôle protocolaire, mais il peut refuser de signer des lois s'il les juge contraires au droit. Sous Viktor Orban, les présidents de la République, qui étaient des fidèles du régime, ont signé sans sourciller des lois liberticides. En choisissant un homme qui n'hésitera pas à contredire le gouvernement, le parti de Peter Madiar contribue à restaurer la démocratie malmenée par Viktor Orban. Florence Labruyère, Budapest, RFI.
1: Et puis Lisa, c'est plutôt une bonne nouvelle pour les Français. Le démarchage téléphonique non consenti est interdit à partir d'aujourd'hui.
4: Oui, des appels indésirables, intempestifs, très agaçants. La mesure est donc plébiscitée, mais beaucoup doutent de son efficacité. Reportage de Stéphane Geneste.
9: Allô ?
10: Oui, allô, oui. Je vous appelle au sujet de vos factures téléphoniques.
11: Cette conversation téléphonique, Grégoire peut la voir plusieurs fois par jour. Mais pour éviter de recevoir trop d'appels de ce type, il a trouvé la solution.
12: C'est assez pratique, la fonctionnalité sur le téléphone qui permet de filtrer les appels qu'on n'a pas dans le répertoire. Mais il y a des inconvénients, parfois ça fait rater des appels qui peuvent être importants.
11: Mélanie, elle, a opté pour une autre astuce un peu plus radicale.
13: J'identifie certains numéros et j'essaie de les éviter au maximum. Au début, je bloquais beaucoup les numéros. Je pense que même récemment, j'ai vu que j'avais bloqué peut-être 100 numéros de ce type, ce qui est énorme. Ou alors je réponds et je raccroche tout de suite pour éviter d'être désagréable.
11: Mais à partir de ce mardi, plus besoin de ce type de stratagème. Le démarchage téléphonique ne sera plus autorisé sans votre consentement préalable. Autrement dit, les entreprises devront avoir obtenu votre accord avant de pouvoir vous appeler. Pour autant, Grégoire reste sceptique.
12: J'espère que ça fera changer les choses, parce que c'est assez pénible de recevoir plein d'appels tous les jours. Maintenant, j'en suis pas convaincu. Et oui, peut-être que je répondrai aux appels, ça m'évitera de regarder le téléphone et de pas répondre en me disant que si la personne est vraiment intéressée, laissera un message pour en parler.
11: Et attention, cette nouvelle législation permet normalement d'empêcher les appels non désirés. Cela ne veut pas dire qu'il n'y en aura plus, mais en principe, il devrait y en avoir beaucoup moins.
4: Stéphane Geneste qui referme ce journal.
1: Elisa Vili, merci beaucoup.
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1: 5h14 en temps universel, on va suivre hein, évidemment dans RFI Matin la situation en Colombie après ce séisme sur la côte pacifique qui a fait 132 morts selon un dernier bilan. On sera avec notre correspondante dans le prochain journal international. Y aura-t-il aussi une aide européenne pour soutenir la Colombie? Réaction à suivre de la commissaire européenne à la préparation et à la gestion des crises, Adja Labib, qui reviendra aussi surtout sur la façon dont l'Europe fait face à un été particulièrement chaud et sec. Elle sera sur notre antenne vers 6h20 temps universel, 8h20 heure de Paris. À suivre également ce reportage dans le sud du Liban auprès des habitants de Zaoutar El Harbiye, l'une des premières zones pilotes prévues par l'accord conclu entre Beyrouth et Israël. Alors certes, l'armée israélienne s'est retirée, mais le quotidien sur place reste très compliqué.
14: Nous avons travaillé pendant 20 ou 30 ans pour construire cette maison, pour enfin pouvoir nous reposer et vivre tranquillement. Quand nous sommes revenus, nous sommes restés sans voix.
1: Voilà, témoignage et reportage à écouter vers 7h15 TU. Et puis on reviendra sur les récents nouveaux affrontements entre les forces fédérales éthiopiennes et les forces tigréennes. Le chercheur René Lefort, spécialiste de l'Éthiopie, sera notre invité dans une demi-heure. Mais d'abord, ce sont les animaux parmi les plus majestueux et charismatiques. Éléphants, tigres, baleines, ils en imposent et pourtant ils sont tous en danger, des colosses au pied d'argile en quelque sorte. C'est la question d'environnement du jour, Florent Guignard. Pourquoi est-ce que les animaux les plus gros sont aussi finalement les plus menacés ?
15: Alors je vous propose ce matin de tordre le cou à une idée reçue, quoiqu'on est plutôt pacifique ici et qu'on n'aime pas trop tordre les coups. Mais instinctivement, on peut penser qu'un animal, plus il est gros, plus il est fort. Alors c'est vrai, mais les rhinocéros, les éléphants ou les bisons sont des colosses au pied d'argile. Une petite souris, ça a l'air fragile, mais en réalité, c'est beaucoup plus résilient qu'un lion.
1: Et pourquoi donc ?
15: C'est d'abord une question de reproduction. Un lion, ou plutôt une lionne, ne sera fertile qu'à l'âge de 3 ou 4 ans, avec en moyenne 5 portées dans sa vie. La souris, elle peut avoir en moyenne 10 portées par an, et quand elle fait des petits, elle en fait plutôt 10 ou 12. On comprend bien qu'il faut parfois des décennies chez les grands mammifères pour reconstituer une population décimée. Et c'est la même chose pour l'adaptation au changement climatique. Plus une espèce se reproduit, plus vite elle va pouvoir évoluer et s'adapter.
1: Et puis de grands animaux, ça vit aussi sur de grands territoires.
15: Et oui, une fourmilière, c'est quelques dizaines de centimètres en général et quelques dizaines de mètres tout au plus pour trouver de la nourriture, à part les fourmis légionnaires. À l'inverse, l'ours blanc, l'ours polaire, est l'animal qui a besoin du plus grand espace vital sur des milliers de kilomètres carrés de banquise. Plus un animal est grand, et plus il a besoin de nourriture, d'énergie pour vivre. Et donc, plus il aura besoin d'un grand territoire pour y trouver les ressources alimentaires nécessaires. Et puis, tous ces gros mammifères se retrouvent généralement tout en haut de la chaîne alimentaire. Et comme la biodiversité se porte mal, eh bien, ça joue sur la nourriture disponible.
1: Et aussi, les territoires sauvages rétrécissent.
15: Ah oui, depuis que l'espèce humaine a colonisé la Terre, les autres animaux doivent céder leur place. On construit des routes, on coupe des forêts, les villes s'étendent toujours plus. Et les plus gros animaux se retrouvent avec des territoires fragmentés, ce qui entraîne de la consanguinité, donc un affaiblissement de l'espèce. En Asie, par exemple, où vit par exemple l'orang-outan, les gros mammifères ont perdu 80% de leur territoire.
1: Et le poids de l'homme ne s'arrête pas là ?
15: Eh non, l'homme est un chasseur, un prédateur universel, mais ne pensez pas que le phénomène soit récent. Depuis qu'Homo sapiens, notre espèce, est sortie d'Afrique, il y a 70 000 ou 50 000 ans, on a observé un déclin continu de la mégafaune à mesure que les humains colonisaient la planète. Il y a 50 000 ans, on comptait 58 espèces d'herbivores de plus d'une tonne. Il n'en reste que 11 aujourd'hui, éléphants, girafes ou rhinocéros par exemple. Et plus aucune population d'herbivores ne progresse depuis cette époque. Parce qu'à chasser, autant chasser gros, quitte à avoir les yeux plus gros que le ventre. Si bien qu'on pense que dans quelques siècles, le plus gros herbivore encore vivant, ce sera la vache.
1: Ça veut dire, Florent, que la mégafaune est vouée à disparaître.
15: Alors pas forcément, il faut quand même garder un peu d'espoir. Ce qu'on a réussi pour les gorilles de montagne, au Rwanda et en RDC, c'est la seule espèce de grand singe dont la population augmente. Eh bien, on peut le faire pour les autres grands animaux qui seront de toute façon moins gros qu'avant. Dès qu'un humain met le pied quelque part, la taille des animaux diminue. Il y a 125 000 ans, les mammifères pesaient en moyenne 98 kilos. Aujourd'hui, on n'est plus qu'à 8 kilos.
1: Question d'environnement avec Florent Guignard. C'était une initiative lancée fin mars pour faire face au blocus imposé à Cuba par les États-Unis, Washington ayant décidé, juste après la capture du président Maduro au Venezuela, de stopper l'approvisionnement en pétrole de l'île. D'ailleurs, depuis, Cuba est de plus en plus asphyxié, les pannes générales d'électricité s'enchaînent. Et donc, dès fin mars, face à ce blocus, une flottille humanitaire comparable à celle pour Gaza s'était élancée du Mexique avec des tonnes d'aide à bord. Le bateau de pêche Granma 2.0, affrété par l'Organisation de l'Internationale Progressiste. Et Margot Davier était auprès de l'équipage. On vous propose aujourd'hui de réécouter son grand reportage.
16: Je m'appelle Thiago Avila. Je suis un internationaliste et un écologiste brésilien âgé de 39 ans. Je suis l'un des coordinateurs de la flottille Global Sumud et du convoi Nuestra America.
17: Et comment se passe la traversée pour le moment ?
16: Eh bien, comme pour bon nombre de nos missions, par exemple, lorsque nous avons tenté de briser le siège de Gaza, nous devons toujours composer avec des bateaux qui ne sont pas vraiment neufs, ce qui fait que les problèmes techniques sont systématiques. Donald Trump pense que le monde lui appartient, qu'il gouverne le monde. Nous devons lui montrer que ce n'est pas le cas, que les peuples libres n'accepteront jamais ces nouvelles idées coloniales, sa doctrine Monroe 2.0, ni la perte de liberté. Nous voulons être libres, nous voulons vivre dans la souveraineté, l'autodétermination, nous voulons avoir le droit de vivre en paix, nous voulons avoir la vie que tout le monde devrait connaître, faite de bonheur, de joie, d'amour et de coopération au sein de nos communautés.
17: Est-ce que vous avez essuyé des critiques qui vous accuseraient de faire le jeu des autorités cubaines qui ne sont pas réputées pour leur grande ouverture, disons ?
16: Nos actions de solidarité sont fondées sur le principe selon lequel tout problème interne auquel un pays peut être confronté vaut mieux qu'une intervention impérialiste étrangère.
1: Une flottille pour Cuba, extrait de ce grand reportage de Margot Davier qui sera à réécouter en intégralité sur notre antenne à partir de 11h10, temps universel. Pour l'instant, il est 7h22 à Paris. La suite de notre série de portraits des diasporas africaines en France, des parcours singuliers, hein, je vous le rappelle, qui inspirent du fait de leur réussite, de leur engagement. Deuxième épisode aujourd'hui à la rencontre d'un pâtissier qui fait voyager à travers ses créations. Vous allez l'entendre dans ce reportage de Sylvie Kofi.
18: Bonjour, je m'appelle Hissen Mahamoud Barkaï. Je suis chef pâtissier, connu sous le nom de pâtissier du désert.
19: Grand, élancé, lunettes rivées sur le nez, Hissen Mahamoud Barkaï ressemble à un médecin ou à un créateur de haute couture. Il lui arrive de remplacer la toque par le turban. Ses origines nomades et tchadiennes ne sont jamais loin. Aujourd'hui, rendez-vous est pris à l'atelier House of Africa, dans le 18e arrondissement.
18: On va faire des sablés, donc à base de, vraiment, de la farine de millet. Donc, là, j'ai la farine de millet qui est moulue. Donc, cette farine donc, qui est riche en fibres, c'est une farine de futur, on peut dire, sans gluten. Mais aussi, donc, c'est ce qu'on mange très, très souvent en Afrique. Au Tchad, on fait la boule, c'est ce qu'on appelle autrement foufou. Et puis, aujourd'hui, ici, quand on parle de millet ou de mille en français, ce sont des petites graines qu'on donne aux oiseaux.
19: Sa cuisine poétique nous invite au voyage. Sa vie d'exilé tchadien en France commence par des études de lettres modernes. Sa famille était loin d'imaginer le choix de leur fils.
18: Pour moi, un homme tchadien, pour percer ou en tout cas surtout oser de faire ces métiers, c'est, pour moi au début c'est un utopie parce que c'est quelque chose qui est vraiment mal vu, très honteux pour la famille et c'est un métier qui est réservé aux femmes en fait. Voilà, donc c'est-à-dire j'avais cette envie ou cette passion dès mon enfance mais j'ai jamais pu m'exprimer.
19: Et un jour, il tombe en amour pour une pâtisserie qui va changer sa vie.
18: Donc un week-end, je suis allé juste en bas de chez moi, il y avait une boulangerie, pâtisserie, donc je suis allé acheter le Paris-Brest. quand j'ai acheté ça, je me suis dit, tiens, c'est très bon, mais est-ce que je peux créer quelque chose? En fait, tout est parti à partir de là, à partir de Paris-Brest. C'est ce qui me manque au fond de moi, en fait. Je ne me sentais pas vraiment heureux, en fait.
19: Pour être heureux, il a travaillé dans l'ombre pour se construire. Il a revisité le Paris-Brest, ce classique intemporel de la pâtisserie française, renaît aujourd'hui sous une nouvelle étoile. Son gâteau, le Paris N'Djamena, sa signature, raconte son histoire.
18: Donc depuis que j'ai acheté ce Paris-Brest, c'est là où j'ai trouvé, il y a des bananites et des siaka, une sorte d'amande qui est très amère. J'ai dit, je vais faire une palinière à base de ça. À chaque fois, j'ai fait des essais et donc ça ne marche pas parce que c'est très amer en fait. Il faut vraiment ajuster l'amertume. Ça m'a pris une année. Quand je faisais ça, en fait, je faisais des tests et je descends dans la rue pour faire goûter aux gens. Certaines me encouragent beaucoup, d'autres me disent c'est un test. Et je me sens vexé.
20: Vous n'êtes pas découragé?
18: Ah non, surtout pas. À partir de là, quand j'ai créé le Paris N'Djamena, tout est pour moi devenu jet d'enfant. Eh oui, on va laisser un peu refroidir.
19: Moringa, spiruline du lac Tchad, tamarin noir ou encore gomme arabique, plus rien ne l'arrête pour une cuisine qui invite au voyage. Le chef pâtissier Hissène Mahamoud Barkaï publie aux éditions Ligne de Vie son premier ouvrage sur la gastronomie contemporaine tchadienne qui allie les saveurs de l'Afrique à celles de l'Occident.
1: Le reportage de Sylvie Kofi. Lui, c'est un artiste sénégalais, Mao Sidibé, avec ce titre Aminaïe. C'est le choix des programmateurs pour ce mardi sur RFI. Pardon, pardon.

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1: Et bonjour à toutes et à tous, très heureux d'être avec vous en ce mardi 11 août. On jette un coup d'œil aux prévisions météo, ce sera du soleil et des nuages pour aujourd'hui. Les nuages qui seront un peu plus nombreux cet après-midi avec des risques d'orages sur le nord de l'Hérault. D'ailleurs, notre département sera placé sous vigilance orange canicule à partir de midi. Le vent sera faible à modéré, tournera au secteur sud cet après-midi. Les températures maximales pour aujourd'hui de 30 à 36 degrés. Nous aurons 30 degrés à 7, 33 à Agde, 34 à Saint-Pons-de-Thomières, 35 à Montpellier, Bédarieux, Montagnac, Pézenas, Béziers, Saint-André-de-Sangonis, 35 à Gignac, à Clermont-l'Hérault et jusqu'à 36 degrés à l'Audève. Je salue les natifs du 11 août, on vous souhaite un bon anniversaire, vous êtes nés le même jour que Mike Hugg, batteur et percussionniste du Royaume-Uni. Il faisait partie du groupe Manfred Mann. On écoute d'ailleurs un titre de ce groupe, un titre de 1964, « Do Wa Didi Didi ».
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les Men Fremen, laissant avec ce titre de 1964 et le batteur et percussionniste de ce groupe qui fête 86 ans aujourd'hui. Il est 7h34, tout à l'heure à 8h et 9h, ce sera les informations nationales et internationales à travers le journal d'RFI. 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Et puis des places également pour le festival d'été de l'illustre théâtre de Pézenas qui vous donne rendez-vous tous les soirs de la semaine à 21h30 pour des spectacles de Molière, de Théophile Gautier ou encore un spectacle avec l'humoriste Daniel Villanova. Super.

0: Con Fuego, c'est le titre de cette salsa. Elle est signée Andy Montanez et John Eric. Les marchés de producteurs de pays vous donnent un rendez-vous tout cet été en Lodévois et l'Arzac. Tous les lundis, c'est à Soubès, avec vente et dégustation de produits locaux dans une ambiance musicale. C'est jusqu'au 24 août. Tous les mardis, c'est à l'Odev avec vente de produits locaux jusqu'au 1er septembre à partir de 16h. Et puis tous les mercredis, c'est au Keilar avec vente et dégustation de produits locaux, donc toujours dans une ambiance musicale jusqu'au 26 août et ce à partir de 19h. Retour sur l'éphéméride de ce mardi 11 août. C'est un artiste qui est né le 11 août 1954, chanteur, pianiste, auteur, compositeur, né au Royaume-Uni. L'artiste s'appelle Joe Jackson. On écoute son titre de 1982, Steppin' Out.
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Stepping Out et ce titre de 1982 signé Joe Jackson qui est né le 11 août 1954. Ce soir, la scène flottante d'Agde accueille le spectacle musical Balavoine, ma bataille, un hommage immersif rendu à l'artiste Daniel Balavoine 40 ans après sa disparition. Ça se passe à partir de 21h sur le plan d'eau de l'Hérault, au pied de la cathédrale Saint-Étienne, au cœur de la ville d'Agde. Le concert est entièrement gratuit avec l'artiste Darvé en première partie, et puis il suivra donc ce show à la fois musical et narratif, recréé finalement dans l'univers et le son de Daniel Balavoine. La production réunit sur scène plusieurs de ses anciens musiciens d'origine, afin de garantir une authenticité instrumentale rare. Sur scène, plusieurs artistes se produiront pour cet hommage. Les plus grands tubes du chanteur donc seront revisités par une troupe de 7 interprètes de la nouvelle génération. Le plateau artistique qui met particulièrement à l'honneur des voix révélées par l'émission The Voice. Il y aura Aurélien Vivos, vainqueur de la saison 2023, Nour, gagnante de la saison 2022, Odem, demi-finaliste en 2024, et encore Florence François, Antoine Wend, Fanny Mandrea et Roland Carl. Très beau concert, ne pas rater donc ce soir à partir de 21h sur la scène flottante d'Agde. On écoute justement l'artiste, Vivre ou survivre.

Vivre ou survivre, Daniel Balavoine, et un concert hommage à l'artiste ce soir. C'est à partir de 21h sur la scène flottante d'Agde. À l'occasion de la Feria de Béziers, qui se déroule à partir de demain, donc du 12 au 16 août, le village occitan vous donne rendez-vous dans la cour de l'école Casimir Perret pour célébrer ses 30 ans d'engagement au service de la culture occitane. Au programme, concerts, animations, rencontres, musique, danse et saveurs du terroir dans une ambiance conviviale et familiale. Depuis 30 ans, le village occitan fait vivre et partager la langue, les traditions et le patrimoine occitan. Le village occitan 2026, c'est 5 jours de fête, de partage et de culture au cœur de la Feria de Béziers.

I Waited Much Too Long, c'était Diane Mary. 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Ce spectacle vous fera revivre le XVIIe siècle au cœur du centre historique de Pézenas.

0: It's not unusual, Tom Jones, merci d'être avec nous. 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
1: Le journal international, bonjour Marion Cazeneuve.
3: Bonjour Clotilde, bonjour à tous.
1: À la une, la Colombie qui compte ses victimes et qui recherche des survivants.
3: Après un violent séisme ressenti dans tout le pays, d'importants dégâts dans la région du Chocó, l'épicentre du sinistre, le président s'est aussitôt rendu sur place et a promis des aides d'urgence. On est en direct de Medellín dans 30 secondes. Pas de répit pour les pompiers en Europe. La saison des feux est particulièrement éprouvante, historique. Les pays les plus débordés par les flammes ont pu profiter d'un mécanisme d'urgence européen, mécanisme qui a permis d'organiser la solidarité sur le continent. Dans ce journal également, l'administration Trump et son offensive contre les vaccins. Et puis en fin de journal, une balade entre les collines verdoyantes de la Comté, les royaumes féeriques des elfes, le Seigneur des Anneaux se raconte en ce moment dans une exposition dans l'ouest de la France.
1: Et c'est une course contre la montre qui est engagée en Colombie.
3: Pour retrouver des survivants, quelques heures après un violent séisme, il a fait déjà 132 morts, des centaines de blessés. Les secouristes fouillent les décombres en pleine nuit à l'aide de lampes frontales, de projecteurs. L'état d'urgence a été déclaré après ce sinistre dont l'épicentre se trouve dans la région pauvre du Chocó, au bord du Pacifique. Le nouveau président Abelardo de la Esprit y a investi ce week-end, s'est tout de suite rendu sur place. Il a présenté deux premières mesures d'urgence. Najat Benra, ah bah vous êtes notre correspondante à Medellín. Najat, qu'est-ce qu'a annoncé le président tout à l'heure ?
4: Alors, il a annoncé avant tout des aides financières pour les victimes qui ont tout perdu, une subvention d'aide à la location qui a été donc créée. Elle doit permettre aux victimes de se reloger le temps des travaux de reconstruction des logements affectés par le séisme. Et plusieurs équipes de secours ont déjà été envoyées depuis de nombreuses villes colombiennes. On a d'ailleurs vu en direct sur les chaînes locales plusieurs sauvetages, dont un bébé de 6 mois et sa mère. À l'heure où je vous parle, les opérations de recherche se poursuivent encore et des collectes de dons s'organisent pour envoyer de l'aide aux victimes. L'aide arrive aussi de l'extérieur, puisque les États-Unis annoncent par exemple une enveloppe de 15,5 millions de dollars pour des abris d'urgence, de la nourriture et l'évaluation des dégâts.
3: Et Najat, comment s'organisent les secours ? On a vu une réponse des autorités très rapide.
4: Oui, très rapide. Le président, vous l'avez dit, s'est rendu sur place, mais il a aussi rapidement envoyé des soldats sur le terrain. Il s'est lui-même rendu dans plusieurs villes, non seulement à Quibdo, mais aussi à Cali. Quelques heures après le séisme, on a vu les pompiers, des machines dans les zones sinistrées pour faciliter les recherches. Et même si tout le monde a en tête les images du récent séisme au Venezuela, la situation est bien différente en Colombie, à commencer par la réaction rapide du gouvernement, mais aussi concernant les dégâts causés par le séisme. Même si la magnitude était quasi identique, 7,4. Les conséquences ne sont pas de la même ampleur ici, notamment car les secousses ont été plus profondes. Elles étaient à environ 100 km, alors qu'au Venezuela, c'était seulement d'une vingtaine de kilomètres.
3: Najat Benrabah, correspondante de RFI à Medellín.
1: Les pompiers en Europe se battent toujours contre les incendies.
3: Un été particulièrement éprouvant, marqué par des brasiers géants dans plusieurs pays du continent. En ce moment, l'Andalousie, dans le sud de l'Espagne, subit un important feu. Plusieurs centaines de personnes ont dû être évacués. En Grèce, les pompiers ont réussi il y a quelques heures à circonscrire un incendie près d'Athènes. Et pour combattre les flammes, cet été, l'aide s'organise au-delà des frontières grâce au mécanisme de protection civile de l'Union européenne. Des dizaines de pompiers roumains, par exemple, ont répondu à l'appel. Correspondance à Bucarest de Guillaume Bernès.
5: Depuis début juillet, des pompiers roumains participent à la lutte contre les incendies en France. Le colonel Florin Lucacci fait partie des 40 pompiers déployés dans l'Hexagone à quelques 2000 km de chez lui.
6: Nous avons avec nous un officier qui parle français pour établir les missions avec les pompiers locaux. Ici, les incendies sont de plus grande ampleur que chez nous, en Roumanie. La végétation est différente de ce à quoi nous sommes habitués, le terrain est plus sec. Mais sur le plan opérationnel, c'était comme travailler sur un incendie en Roumanie. Rien ne nous a surpris.
5: La Roumanie compte actuellement 80 pompiers déployés à l'étranger, une moitié en France, une autre en Grèce, un soutien que Bucarest assure pouvoir fournir sans affecter ses propres capacités d'intervention. Bogdan Thomas, porte-parole du département pour les situations d'urgence.
7: Nous avons envoyé uniquement des moyens terrestres avec des camions-citernes pour lutter contre les feux de forêt. Cela ne nous affecte pas car en Roumanie, nous avons eu quelques feux de forêt la semaine dernière, mais ils étaient moins importants que l'année précédente. Et les pompiers déployés viennent de plusieurs départements. Deux viennent du département de Timiș, quatre de Bucarest. Notre capacité d'intervention en Roumanie reste intacte.
5: Les pompiers déployés à l'étranger ne représentent qu'une faible part des effectifs roumains qui comptent 27 000 soldats du feu. Guillaume Bernès, Bucarest, RFI.
3: Un déploiement d'aide prévu donc par le mécanisme de protection civile de l'Union européenne, un instrument d'assistance d'urgence créé par la Commission européenne en 2001.
1: On va en reparler justement dans une dizaine de minutes avec la commissaire européenne à la préparation et à la gestion des crises, Adja Labib. En Ukraine, au moins 9 morts dans de nouvelles frappes russes.
3: 6 à Zaporizhia dans le sud-est, 3 dans des frappes distinctes dans la région de Dnipropetrovsk dans l'est. La capitale Kiev a aussi été visée cette nuit par des missiles balistiques. La Russie a intensifié ces dernières semaines ses frappes à quelques semaines des élections législatives.
1: Ouais, même s'il n'y a pas beaucoup d'enjeux pour ce scrutin en septembre.
3: Et car les principaux opposants au président russe, Vladimir Poutine, sont soit emprisonnés, soit en exil ou bien morts. Et il y aura encore moins de suspense en septembre puisque Yabloko, le seul parti anti-guerre, n'a pas le droit de se présenter. Décision hier de la Cour suprême à Moscou, Jean-Didier Revoin.
8: Lors de l'audience de la Cour suprême de Russie qui s'est tenue hier à Moscou, les dénégations du président de Yabloko n'auront servi à rien. Nicolas Rybakov a répété devant les juges qu'à l'instar de Vladimir Poutine, son parti estimait qu'il fallait entamer des négociations avec l'Ukraine, tout en soulignant son incompréhension de voir cette position qualifiée d'extrémiste par le plaignant. Le parti conservateur nationaliste Rodina l'accusait en plus de bénéficier de financements venus de l'étranger et d'avoir dépassé le plafond financier qui lui est alloué pour la campagne en cours. Autant d'accusations validées par la plus haute instance judiciaire russe, même si Yabloko a toujours réfuté ces accusations portées contre lui. Le parti a d'ores et déjà annoncé qu'il ferait recours contre cette décision qui l'exclut du champ politique national. Mais ses chances d'obtenir gain de cause sont quasi inexistantes au vu du fonctionnement de la justice russe qui n'invalide pratiquement jamais ses décisions antérieures. Quant à l'impact de cette exclusion sur le scrutin, il sera très faible, poussant à l'abstention les 3 à 6% d'électeurs qui auraient été susceptibles de voter pour le parti qui a porté les espoirs des libéraux russes après l'effondrement de l'URSS. Jean-Didier Revoin, Moscou. RFI.
3: Et après cette décision de la Cour suprême, des centaines de personnes ont manifesté devant l'institution, alors que la campagne se poursuit donc sans Yabloko pour les législatives de septembre. Autre scrutin à venir aussi cet automne, cette fois aux États-Unis, les élections de mi-mandat. L'ensemble des sièges de la Chambre des représentants seront renouvelés, un tiers pour ceux du Sénat. Et on aura déjà aujourd'hui un aperçu de la tendance, puisque plusieurs États organisent des primaires. Les yeux seront surtout tournés vers le Wisconsin, un État pivot. Là-bas, les démocrates veulent voir si les électeurs privilégient plutôt la frange centriste du parti ou bien son aile progressiste.
1: Pendant ce temps-là, côté républicain, l'administration Trump, elle, continue son offensive contre les vaccins.
3: Le président Donald Trump a signé hier un décret avec de nouvelles recommandations. Il voudrait espacer les injections de vaccins pour les enfants et encore une fois, il fait un lien entre vaccination et autisme. Correspondance à New York de Gwendal Lavina.
9: Le décret propose de vacciner les enfants contre moins de maladies et de dissocier les injections contre la rougeole, la rubéole et les oreillons, ce qui va contre les recommandations de la majorité de la communauté scientifique. Donald Trump a pourtant défendu la mesure.
10: C'est incroyable, on n'a rien à perdre en faisant ça. Le pire qui pourrait arriver, c'est qu'il ne se passe rien. Mais d'un autre côté, on pourrait sauver des centaines de milliers, des millions de vies. J'aurais aimé le faire plus tôt, mais la justice l'a empêché.
9: Aucune donnée scientifique ne soutient son propos, mais cela n'a pas freiné le président et son ministre de la Santé, Robert Kennedy Jr. À plusieurs reprises, et comme depuis des années, ils ont lié la vaccination à l'augmentation des cas d'autisme aux États-Unis, ce qui n'a jamais été établi. Le docteur Jay Bhattacharya, directeur de l'Institut National de la Santé, a aussi tenu des propos au relent complotiste pour remercier le président.
11: On a changé la façon dont la population et les scientifiques réfléchissent à l'autisme. Vous leur posez des questions qu'il était difficile de se poser. Si vous établissez un lien entre l'autisme et des choses politiquement correctes, vous craignez que votre carrière scientifique soit terminée.
9: Depuis l'arrivée au pouvoir de Donald Trump, la couverture vaccinale de la population a chuté et le pays connaît sa pire épidémie de rougeole depuis 35 ans. Wendell Lavina, New York, RFI.
3: Et le sénateur républicain Bill Cassidy, lui-même médecin, a affirmé sur le réseau social X que ce décret ne ferait qu'accroître la méfiance et compromettre la sécurité des enfants. Le président, dit-il, ne dispose pas de l'expertise nécessaire pour mettre en œuvre ces changements. Les vaccins ne provoquent pas l'autisme, insiste Bill Cassidy.
1: C'est un nouveau signe de réchauffement entre Bamako et Alger.
3: Le premier ministre algérien Sifi Garib a invité hier son homologue malien, Abdoulaye Maïga. Ils se sont appelés hier et ont convenu de dynamiser les relations bilatérales, des relations rétablies déjà il y a un mois. Les deux pays avaient rouvert leur espace aérien. On s'approche donc d'une fin de plus d'un an de brouille débutée après la destruction d'un drone malien par l'armée algérienne. Kader Abderrahim est maître de conférence à Sciences Po, auteur de Géopolitique de l'Algérie. Pour lui, il est temps, en effet, de retrouver la voie diplomatique au vu du contexte sécuritaire dans la région.
12: Maintenant, ça va aller vite parce que les deux pays ont des intérêts communs et qu'ils ne peuvent plus continuer à se tourner le dos à un moment où les tensions s'accumulent sur un certain nombre de dossiers communs, sur la gestion des groupes terroristes dans le Sahel et le Sahara. Et puis, il y a des politiques davantage diplomatiques, de rapprochement qui sont nécessaires. On voit bien que Moscou, la Russie, a joué un rôle très important pour convaincre les deux parties de retrouver la voie diplomatique et de stabiliser le front sahélien, qui est devenu une menace à la fois de stabilisation pour l'ensemble des pays du Sahara et du Sahel, mais qui menace aussi les intérêts, notamment pour la présence russe dans la région.
3: Kader Abderrahim, maître de conférence à Sciences Po, propos recueillis par Ouda Ibrahim.
1: Et puis avant de parler natation dans le journal des sports, Marion fait un détour en Terre du Milieu.
3: Elle n'est pas si loin que ça, cette Terre du Milieu, ce continent fictif de Tolkien, théâtre du Seigneur des Anneaux. Car dans l'ouest de la France, on peut se plonger en ce moment dans ces paysages fantastiques auprès des hobbits et des elfes. La presqu'île de Guérande expose en ce moment les œuvres de l'illustrateur John Ho, qui est directeur artistique de la trilogie adaptée au cinéma. Et même le décor sur place est dans le thème, Léo Hélène.
13: Sous les arbres, autour des vestiges de ce château fort construit entre les 13e et 17e siècles, on découvre toute la dimension végétale des œuvres de l'artiste canadien qui a donné vie à l'univers de Tolkien.
14: On a deux Gandalf, par exemple.
13: Fanny, médiatrice au château.
14: On va avoir aussi une illustration, on voit des hobbits et un Nazgûl. Mais pas que ça, hein. On va avoir des couvertures de livres, donc pareil avec une nature très très présente, beaucoup de forêts avec des animaux un peu extraordinaires. C'est plutôt sur cette thématique-là qu'on va avoir des œuvres.
13: Avec par exemple les fameux Ents, ces arbres vivants défenseurs de la forêt qui se fondent très bien dans ce décor.
14: Il y a vraiment quelque chose d'envoûtant, c'est pas juste une forteresse mais la nature qui est autour, les oiseaux qui chantent, la végétation, ces grands arbres qui sont très très vieux ajoutent vraiment une dimension féerique et parfaite dans un cadre de fantasy médiévale.
13: De quoi ravir Jérôme, un grand passionné venu visiter les trois sites.
15: Bah, j'ai la signature de Tolkien en tatouage sur le bras. Je suis très content, je trouve que c'est vraiment très beau, très sympa. C'est les dessins que j'avais pu voir dans les livres. C'est vraiment un lieu d'exposition exceptionnel. C'est un côté mystique un peu ici. C'est calme, c'est reposant et les douves du château avec le marais qui s'assèche, on a l'impression d'y être presque.
13: Léo Hélène Herbignac, RFI.
3: Voilà Clotilde, si vous voulez aller voir des hobbits, direction.
1: Pour vous, visiblement.
3: Oui, moi j'aime bien le Seigneur des Anneaux. Direction la presqu'île de Guérande dans l'ouest de la France.
0: Et c'était le journal d'RFI.
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0: Et on jette un coup d'œil aux prévisions météo de ce mardi 11 août. Ce sera du soleil et des nuages pour aujourd'hui. Des nuages qui seront un peu plus nombreux cet après-midi avec des risques d'orages sur le nord de l'Hérault. D'ailleurs, notre département sera placé sous vigilance orange canicule à partir de midi. Le vent sera faible à modéré et tournera au secteur sud. Les températures maximales pour aujourd'hui de 30 à 36 degrés. Nous aurons 30 degrés à 7, 33 à Agde, 34 à Saint-Pont-de-Thomières, 35 degrés à Montpellier, Bédarieux, Montagnac, Pézenas, Béziers, Saint-André-de-Sangonis, Gignac, Clermont-l'Hérault et jusqu'à 36 degrés à l'Audève. Je vous offre dans un instant des places pour l'impromptu de Pézenas, un spectacle théâtral de rue immersif spectacle qui va vous faire revivre le XVIIe siècle au cœur du centre historique de Pézenas. 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Et puis je salue les natifs du 11 août, bon anniversaire. Vous êtes nés le même jour que cet artiste, chanteur, auteur, compositeur. Il a été le chanteur des Raspberries avant de connaître une carrière solo. Cet artiste a rencontré beaucoup de succès avec son titre All By Myself. C'est Eric Carmen, donc, qui est né le 11 août 1949 et qui nous quittait en 2024 à l'âge de 74 ans.

0: All by Myself, la version originale de ce titre 1975 signé Eric Carmen, ce titre qui a été repris par Frank Sinatra, Sheryl Crow ou encore Céline Dion en 1996. RPH et la compagnie Les Scènes d'Oc vous offrent des places pour l'impromptu de Pézenas, un spectacle théâtral de rue immersif proposé par cette compagnie et mis en scène par Olivier Cabassu, un spectacle qui va vous faire revivre le XVIIe siècle au cœur du centre historique de la ville. Spectacle à voir tous les vendredis et dimanche soir à 18h et à 20h, une véritable expérience théâtrale immersive au cœur du centre historique de Pézenas, guidé par Guillaume Gély, barbier emblématique de la ville et témoin privilégié de son époque. Le public va pouvoir suivre les pas de la troupe de Jean-Baptiste Poquelin durant les années décisives qui ont forgé l'œuvre de ce futur dramaturge. Entre histoire et fiction, personnages réels et situation théâtrale, cette création fait revivre l'effervescence artistique du XVIIe siècle. Le spectacle dure environ 1h15, 1h20. Pour en savoir plus, rendez-vous à l'office de tourisme de Pézenas Val d'Hérault ou bien par téléphone 04 67 98 36 40. Écoutez bien la question pour emporter vos deux places. Pour ce spectacle, le spectacle L'impromptu, donc, qui est qualifié d'immersif, cela signifie que, réponse 1, le public participe donc au parcours au plus près des comédiens, ou bien réponse 2, les spectateurs portent un casque de réalité virtuelle. Un ou deux, c'est à vous de choisir, c'est à vous de jouer. On y va donc, vous contactez le standard de la radio pour jouer.
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Jack the Rhyme, le titre de ce morceau, un titre de 1991 du groupe Tribe Called Quest, et le DJ producteur du groupe Ali, qui fête ses 56 ans aujourd'hui. Il est né le 11 août 1970, et puis il y a tout juste 41 ans aujourd'hui, c'était le 11 août 1985, nous quittait Nick Cerulli, batteur, un grand batteur qui a joué notamment avec, aux côtés de Herb Albert and the Tirana Brass. On écoute justement ce titre de Herb Alpert de 1987, Keep Your Eye on Me.

Keep Your Eye On Me, ce titre de 1987 signé Herb Alpert. Et ce petit clin d'œil à cet artiste qui nous quittait il y a tout juste 41 ans aujourd'hui, le 11 août 1985, c'est Nick Cirolli, le batteur notamment de ce groupe. Et puis pour les natifs du 11 août, toujours dans l'histoire musicale de ce jour, le 11 août, eh bien c'était en 1946 la naissance de Michael Fonfara, le claviériste notamment qui a joué avec Lou Reed, le groupe Rhinocéros ou encore Electric Flag. On écoute ce titre de Lou Reed, Walk on the Wild Side, en 1972.

Walk on the Wild Side, ce titre de 1972 signé Lou Reed. Et puis il y a tout juste 6 ans aujourd'hui, le 11 août 2020, nous quittait Belle Duberry, de son vrai nom Isabelle Dulac. Elle était la chanteuse du groupe Paris Combo. Elle nous quittait donc le 11 août 2020 à seulement 54 ans. On écoute un titre du groupe Paris Combo, Moi, mon âme, ma conscience, en 1997.

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Dorado Schmidt à l'instant avec Miro Django. L'association Théâtre dans les Fermes propose cet été une nouvelle tournée qui fait dialoguer spectacle vivant, patrimoine rural et agriculture en proposant des représentations professionnelles au cœur des fermes d'Occitanie. Une étape aura lieu à Montesquieu ce jeudi 13 août à la ferme du Mas Roland, donc au programme L'île des chèvres, un spectacle de théâtre professionnel. Un repas convivial à la ferme, une rencontre entre artistes, agriculteurs et public. Cette tournée fait étape dans quatre autres fermes d'Occitanie, et ce jusqu'au 25 août.

0: Lean on Me, signé Bill Withers. Merci d'être avec nous. 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
1: Le journal international. Bonjour Lisa Billy.
3: Bonjour Clotilde Dumais. Bonjour à toutes et à tous. À peine entré en fonction, le président colombien sur le terrain dans la région du Chocó, tout près de l'épicentre du violent séisme qui a frappé la Colombie hier. Il a fait au moins 132 morts. Le président qui a annoncé des mesures pour venir en aide aux victimes. Les opérations de recherche se poursuivent en pleine nuit. Les exportations de pétrole iranien au point mort depuis début août. L'île de Karg, le principal terminal d'exportation, est paralysée par le blocus américain réinstauré depuis mi-juillet, une stratégie de Washington pour faire pression. Dans la ceinture de cuivre en Zambie, les populations face à la pollution et à l'absence de perspectives économiques. Pourtant, le président sortant, candidat à sa réélection en fin de semaine, promet de tripler la production de cuivre pour renflouer les caisses de l'État déclarées en faillite. Le dossier de ce journal sera consacré à la coopération militaire croissante entre la Chine et la Russie dans le Pacifique, et cela inquiète le Washington et le Japon. Nous en parlons. Et puis à la fin de ce journal, nous irons au championnat d'Europe de natation à Paris, qui n'ont pas tardé à sourire à l'équipe de France avec une médaille d'argent hier en relais grâce à la performance de Léon Marchand.
1: Voilà, donc une quinzaine d'heures maintenant que les secouristes fouillent les décombres sans relâche à la recherche de survivants.
3: Après le violent séisme de lundi matin de magnitude 7,4, selon le dernier bilan, 132 personnes sont mortes, plus de 570 blessées. Plusieurs villes sont touchées, 7 aéroports ont été fermés par mesure de précaution et l'état d'urgence a été décrété. Le président Abelardo de la Espriella s'est rendu sans tarder dans la région du Chocó à Quibdó, tout près de l'épicentre. Il a annoncé une série de mesures pour venir en aide aux victimes. Les détails avec notre correspondante à Medellín, Nadjet Benrabah.
4: Primero nuestras condolencias y solidaridad con el pueblo chocuano por esta tragedia.
5: Le Chocó est l'une des régions les plus pauvres de Colombie. Alors dès son arrivée à Quibdó, le président Abelardo de la Espriella a détaillé les aides prévues pour ceux qui ont tout perdu.
6: Je suis également venu avec le ministre du Logement pour évaluer le nombre d'habitations touchées et il dépasse les 1300, les 1400 même. Pour ça, nous allons mettre en place une subvention dite de location afin que les personnes puissent se reloger pendant que nous restaurons et réparons leur logement.
5: Deuxième priorité, la santé. Le système hospitalier, déjà fragile, est aujourd'hui saturé. Un plan de soutien a été annoncé.
6: Je suis ici avec Madame la ministre de la Santé pour qu'elle nous aide à prioriser le thème de la santé. Les malades, les blessés que nous avons comptabilisés aujourd'hui dans le Chocó seront envoyés à Medellín. Là-bas, nous avons tout prévu pour les accueillir et les soigner.
5: D'autres villes sinistrées vont avoir besoin du même type d'aide. Le pays s'organise, pompiers et équipes médicales convergent vers la zone du séisme, tandis que des collectes de dons s'organisent dans les grandes villes, à Medellín comme à Bogota. Najat Benrabah, Medellín, RFI.
3: Et la Colombie va pouvoir compter sur l'aide financière des États-Unis, allié du nouveau président d'extrême droite. Washington a annoncé 15,5 millions de dollars. L'Union européenne, quant à elle, a annoncé avoir mobilisé son service satellitaire Copernicus pour faciliter les opérations de secours. Israël a aussi rapidement proposé son assistance. La veille, les nouvelles autorités colombiennes ont reconnu l'annexion du plateau du Golan, un territoire syrien occupé par Israël depuis près de 50 ans. Quid des relations entre le Premier ministre israélien et Donald Trump après le rejet de la dernière feuille de route américaine pour Gaza? Elle reste bonne, a assuré le président américain hier.
1: Les États-Unis qui, dans leur guerre contre l'Iran, ont repris depuis près d'un mois leur blocus des ports iraniens.
3: Un blocus qui paralyse notamment l'île de Karg, principal terminal d'exportation du pétrole iranien. Résultat, depuis début août, les exportations iraniennes sont presque à l'arrêt. Antoine Camara, le président américain mise désormais sur cette pression économique pour faire plier le régime de la République islamique.
7: Selon plusieurs économistes, la guerre a plongé près de 4 millions d'Iraniens dans la pauvreté et de nombreuses familles sont désormais obligées de réduire leurs dépenses du quotidien comme Ahmad, habitant à Téhéran.
8: Il y a une flambée des prix incontrôlable, surtout à Téhéran. La situation économique de ma famille est considérée comme bonne. Pourtant, nous aussi, nous souffrons. Même dans les quartiers riches de la capitale, la situation est mauvaise. Les dépenses augmentent de façon exponentielle, du logement à la nourriture, donc tout ce qui est nécessaire dans la vie. Le gouvernement n'a plus vraiment les moyens et tout le monde semble dépassé. Nous sommes désorientés.
7: Et les exportations de pétrole, pilier de l'économie iranienne, sont presque à l'arrêt. La faute au blocus naval américain en place depuis mi-juillet. L'inflation est galopante. D'après les chiffres officiels du régime, elle avoisine désormais les 88% annuels. Et selon Jamshin Assadi, professeur d'économie à la Burgundy School of Business, ce chiffre serait même sous-estimé.
9: D'autres estimations indiquent un taux d'inflation autour de 200 et plus. Les dépenses augmentent plus vite que les revenus. Ben donc, dans ce cas-là, la population s'appauvrit. D'autant plus qu'il y en a beaucoup qui n'ont pas d'emploi.
7: Malgré cette situation économique, le régime tient toujours et resserre son emprise sur la population.
3: Et de l'autre côté du détroit d'Ormuz à Oman, les autorités font face à une vaste marée noire au large de leur côte. Un pétrolier s'est échoué il y a maintenant près d'un mois dans une réserve naturelle protégée. Une opération est en préparation pour récupérer la cargaison et limiter les dégâts environnementaux.
1: À 7h06, TU en Zambie, les sols sont pollués par l'exploitation des mines.
3: Un sujet qui pèse dans la campagne à quelques jours des élections générales de jeudi. Nous vous emmenons dans la province de la Copper Belt, la ceinture de cuivre, au nord du pays, à la frontière avec la RDC. C'est là que se trouvent les immenses réserves de cuivre et d'autres minerais stratégiques pour toutes les grandes puissances mondiales qui souhaitent s'accaparer ces minerais. Et pour la Zambie, qui espère en tirer profit, le président sortant, Hakainde Hichilema, candidat à sa succession, a promis de tripler la production de cuivre pour renflouer les caisses de l'État en faillite depuis 2021. Mais sur place, le constat est amer pour les habitants de la Copper Belt qui ne voient aucun développement économique tangible alors qu'ils subissent les pollutions liées à l'extraction minière.
10: C'est ici à Tchingola que la pollution des mines est la plus importante. Je crois que c'est le pire endroit de Zambie tant la pollution est répandue.
11: Eugène Moulanga de la Fondation Caritas Zambie est dépité. L'extraction minière a provoqué des pollutions massives. L'eau, l'air, le sol sont contaminés aux métaux lourds avec des conséquences terribles pour les habitants de la région. Félix Chipoya est le directeur de l'Alliance Territoriale du district de Kitwe.
12: Quand un sol est contaminé, il faut utiliser plus d'engrais. Or, ces engrais sont de plus en plus chers et les petits producteurs ne peuvent pas les acheter. Et tout ça pourquoi ? Parce que les sols sont pollués.
11: L'eau du robinet n'est plus potable. Les problèmes de santé se multiplient, entraînant des dépenses supplémentaires pour une population déjà très pauvre qui ne bénéficie pas des retombées économiques de l'exploitation minière. Félix Chipoya.
12: Le premier objectif des investisseurs, c'est de faire des profits. Mais de la même façon qu'ils font des profits, nous aussi, les Zambiens, nous devons en tirer des bénéfices. Avoir un gagne-pain, des terres cultivables, des emplois. Si les gens restent dans la pauvreté, ce n'est pas du développement.
11: Pour Félix Chipoya, il est temps de taxer les compagnies minières pour que les habitants de la Copper Belt profitent enfin des richesses de leur sous-sol.
3: Et les explications d'Igor Strauss.
1: L'actualité environnementale qui inquiète cette fois-ci en France, alors que l'Europe de l'Ouest vient d'enregistrer le mois de juillet le plus chaud de son histoire.
3: Les températures remontent aujourd'hui dans l'Hexagone. 43 départements sont placés en alerte orange canicule. À Paris, 37 degrés sont attendus. Un calvaire notamment pour les chauffeurs de bus de la capitale. La moitié des autobus ne sont pas climatisés. Le mois dernier, l'inspection du travail a même épinglé l'entreprise qui les exploite, la RATP. Elle doit mettre en place un plan d'action rapide pour améliorer les conditions de travail de ses salariés. Sarah Rodriguez a rencontré des chauffeurs qui sont inquiets face à ces nouvelles fortes chaleurs.
13: Sandwich à la main, Steven profite d'une courte pause avant le prochain départ. Il n'a pas oublié les températures de juin et juillet.
14: Juste horrible, il fait plus de 40, voire 50 dans la cabine. Sur la région Île-de-France, on n'a pas énormément de bus climatisés. Ne serait-ce que sur le dépôt, je crois qu'on en a une vingtaine sur 400 bus. Parce que la RATP et France Mobilité n'ont pas fait ce qu'il fallait.
13: Garé juste derrière lui, Bibi est chauffeur intérimaire depuis 4 ans. Il a refusé de travailler en juin à cause des températures.
15: J'ai préféré faire une pause. Parce que j'ai des problèmes de respiration. S'il y a trop de chaleur, j'arrive pas à respirer, donc ça veut dire que c'est pas possible pour moi de conduire. Moi, la seule crainte que j'ai, peut-être, c'est de faire un malaise ou quelque chose comme ça. Parce que dans le bus, il fait extrêmement chaud, mais il faut savoir que c'est x2. par rapport à l'extérieur. C'est quand même un peu compliqué, mais quand je vous ai dit, on s'adapte, hein, c'est le métier. Hein.
13: Mais s'adapter, il ne se voit pas le faire toute sa vie.
15: Je compte changer de travail. Hein. Pour moi, là, j'attends juste de trouver une bonne formation ou quelque chose qui me plaît et je change de métier, parce que ce métier, il n'est pas forcément fait pour tout le monde.
13: Fatigue extrême, baisse de la concentration, risque de malaise, les fortes chaleurs accentuent les risques d'accident et les conducteurs multiplient les arrêts de travail.
3: En Ukraine, des attaques russes ont tué au moins 9 personnes cette nuit, la majorité à Zaporijjia, dans le sud-est du pays. En parallèle, Kiev a poursuivi ses frappes de drones contre des villes russes, faisant un mort.
1: La Russie et la Chine multiplient leurs exercices militaires dans le Pacifique.
3: Patrouille navale, avions, bombardiers, longue portée, manœuvres autour du Japon ou dans l'Arctique. Pékin et Moscou renforcent leur coordination militaire. On est bien sûr encore loin d'une alliance comparable à l'OTAN, mais ce rapprochement pousse les États-Unis et leurs alliés à adapter leur stratégie dans la région, à commencer par le Japon. Bonjour Cléa Broderst.
16: Bonjour à toutes et à tous.
3: Pourquoi la coopération militaire entre la Chine et la Russie inquiète autant ?
16: Eh bien, parce qu'elle dépasse désormais les exercices symboliques. Les deux pays coordonnent des patrouilles aériennes et navales, des exercices de tir réel et des opérations de plus en plus fréquentes autour du Japon, dans le Pacifique Nord ou jusqu'en Arctique. Et pour Tokyo et Washington, eh bien, cela complique la planification militaire. Il faut désormais être capable de faire face à deux grandes puissances qui coordonnent davantage leurs mouvements.
3: Peut-on dire que la Chine et la Russie sont vraiment des alliés militaires ?
16: Alors pas vraiment. Il n'existe aucun traité de défense mutuelle comparable à celui de l'OTAN, par exemple. Pékin et Moscou conservent des intérêts parfois différents et tiennent à préserver leur liberté d'action. En revanche, leur partenariat est devenu beaucoup plus opérationnel. Ils multiplient les exercices conjoints, les patrouilles et les démonstrations de force. Alors sans être une alliance formelle, cette coopération modifie déjà l'équilibre stratégique dans le Pacifique.
3: Et Cléa, pourquoi le Japon se sent particulièrement concerné ?
16: Eh bien, parce que la plupart de ces démonstrations de force se déroulent à proximité de son territoire. Ces dernières semaines, des navires chinois et russes ont mené des exercices autour de l'archipel, tandis que Pékin a testé un missile balistique lancé depuis un sous-marin dans le Pacifique. Et en fait, Tokyo estime aussi que sa façade pacifique n'est pas suffisamment protégée. Il prévoit donc d'y déployer de nouveaux radars, de renforcer plusieurs bases insulaires et réfléchit même à l'acquisition de sous-marins à propulsion nucléaire.
3: Et quelles sont les conséquences pour la sécurité dans le Pacifique ?
16: Eh bien, on assiste à une accélération du réarmement régional, si vous voulez. En fait, le Japon renforce ses capacités de frappe à longue portée. L'Australie investit dans les sous-marins nucléaires avec l'accord AUKUS. Les Philippines multiplient les coopérations militaires et avec Washington et avec Tokyo. Et on a la Corée du Sud qui débat de ses propres options stratégiques.
3: Est-ce qu'on peut parler d'une nouvelle architecture de sécurité en Asie ?
16: Eh bien, c'est la transformation en cours, en fait. Pendant des décennies, la sécurité régionale reposait principalement sur la présence américaine. Aujourd'hui, les alliés des États-Unis cherchent aussi à coopérer davantage entre eux. Et en fait, la montée en puissance de la Chine, le rapprochement avec la Russie et les interrogations sur l'engagement américain, eh bien, accélère, si vous voulez, cette transformation. L'objectif est de construire un réseau de partenaires plus autonomes, capables de dissuader Pékin tout en maintenant l'équilibre stratégique dans le Pacifique.
3: Merci Cléa Broderst.
1: Et puis on termine, Lisa, avec les fans de natation français qui ont retrouvé un peu de l'ambiance des JO de Paris hier.
3: Et oui, avec le début des championnats d'Europe de natation à Saint-Denis, en région parisienne. Une ambiance qui donc a porté l'équipe de France hier avec une première médaille décrochée dès le premier jour. L'argent dans le relais, 4 fois 200 mètres masculin derrière la Grande-Bretagne et devant l'Allemagne. Et c'est bien lui que beaucoup étaient venus voir. Léon Marchand, le quadruple champion olympique. Christophe Diremzian.
17: Il a lancé la course sous la clameur du public, impatient de le revoir. Dispensé des séries du matin, Léon Marchand ne met pas longtemps à impressionner. Un 200 mètres supersonique, meilleure performance mondiale de l'année, malgré une ligne d'eau extérieure, pour lancer idéalement ses successeurs à la hauteur.
18: On a la une, on fait une course de dingue du début à la fin. J'arrive à prendre les devants, donc je pense que je suis vraiment content de ce que j'ai fait ce soir. Mais derrière, franchement, c'est énorme. Avec Roman, on l'a rêvé cette médaille depuis vraiment longtemps sur le 4x2. Et les deux ont été très très forts, donc c'est trop bien.
17: Marchand fusé des tricolores avec Roman Fuchs, auteur lui aussi d'un dernier relais ultra rapide, déjà présent sur le dernier 4 x 200 mètres médaillé européen en 2022. Avec eux, les jeunes sauveurs Christophini, 16 ans, et Pierre Largeron, 20 ans, bien préparés à l'ambiance par les anciens.
19: Ils nous ont beaucoup parlé. Roman m'a dit qu'on était en France, que ce matin ça avait fait du bruit, ce soir ça allait faire beaucoup plus de bruit. et c'était vrai. Donc il fallait pas trop se laisser embarquer par le bruit et vraiment rester dans sa course. Ça m'a vraiment aidé, ça m'a permis de... Bah, quand il y a eu le bruit, j'ai eu les frissons, mais d'un coup, je me suis vraiment remis dedans.
17: Un collectif galvanisé par l'ambiance, comme un air de Paris 2024 à Saint-Denis, pour souder un quatuor qui lance un signal aux autres nations à 2 ans des Jeux Olympiques de Los Angeles.
3: Christophe Diremzian, et la compétition se poursuit ce mardi avec 6 nouvelles finales, notamment le 100 mètres nage libre femmes et le 100 mètres brasse chez les hommes.
0: Et c'était le journal d'RFI. On jette un coup d'œil aux prévisions météo de ce mardi 11 août. Ce sera du soleil et des nuages pour aujourd'hui. Des nuages qui seront un peu plus nombreux cet après-midi avec des risques d'orages sur le nord de l'Hérault. D'ailleurs, notre département sera placé sous vigilance orange canicule à partir de midi. Le vent sera faible à modéré, tourne au secteur sud aujourd'hui. Les températures maximales cet après-midi de 30 à 36 degrés. Nous aurons 30 degrés à 7, 33 degrés à Agde, 34 à Saint-Pons-de-Thomières, 35 à Montpellier, Bédarieux, Montagnac, Pézenas, 35 à Béziers, Saint-André-de-Sangonis, Gignac, Clermont-l'Hérault et jusqu'à 36 degrés à l'Audève. 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Et puis je salue les natifs du 11 août, vous êtes nés le même jour que cet artiste, qui est né aux États-Unis le 11 août 1952, guitariste et chanteur du groupe Divo. Il fête 74 ans aujourd'hui, il s'appelle Bob Moserslaw. On écoute Divo et ce titre de 2010, pardon. Le morceau s'appelle Fresh.
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0: Fresh, ce titre de 2010 par le groupe Déjanté, Divo. 9h passées de 20 minutes, RPH et la compagnie Les Sendok vous offrent des places pour l'impromptu de Pézenas. 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

No Diggity, signé Blackstreet, ce dimanche 16 août à 18h en la cathédrale Saint-Étienne d'Agde. C'est un concert exceptionnel qui sera proposé avec le chœur européen des jeunes, 44 voix pour vous faire vibrer au son de Ravel, Fauré et autres chefs-d'œuvre. Le chœur européen des jeunes est composé de 44 choristes, jeunes adultes, sélectionnés sur audition, venant de 18 pays d'Europe. Ce chœur est une aventure européenne unique. Ils sont accueillis pour ce mois d'août au Conservatoire de Montpellier et dirigés par le chef de chœur Pierre-Louis Delaporte et la chef bulgare Donka Miteva. Il vous propose un concert exceptionnel de musique chorale a cappella ce dimanche donc à la cathédrale Saint-Étienne d'Agde. Le tarif est à 15 euros, 12 euros en pré-vente et tarif réduit. Et pour en savoir plus, rendez-vous sur le site agdemusica.fr. Il y aura également une billetterie sur place une heure avant le concert qui est prévu donc ce dimanche 16 août. C'est à 18h en la cathédrale Saint-Étienne d'Agde.

mène à Héraclès et à ses légendaires travaux. Si bien qu'on en oublierait presque que c'est son arrière-grand-père qui a amorcé la transition entre les querelles des dieux et l'âge héroïque des humains. Car Héraclès n'est pas seulement le fils de Zeus, il est également le descendant de Persée, premier homme à accomplir un exploit homérique avec son combat contre Méduse. Comme souvent, l'histoire du héros commence avant même sa naissance, lorsqu'Acrisios, le roi d'Argos, apprend par l'oracle de Delphes qu'il sera tué par son petit-fils. Pour échapper à ce funeste destin, Acrisios enferme sa fille Danaé dans une tour d'airain. Les prophéties avaient vraiment le don de semer la zizanie dans les familles. Mais cet emprisonnement fait les affaires de Zeus, qui s'était pris de Danaé. Il se transforme en pluie d'or pour passer à travers les barreaux de la cellule et s'unit à la prisonnière qui met au monde notre fameux Persée. Entendant les cris du nouveau-né, le roi Acrisios ne pense qu'à sa survie et enferme dans une boîte sa fille et son petit-fils avant de les jeter à la mer. Les Grecs avaient décidément une curieuse façon de se débarrasser de leurs problèmes. Persée et Danaé échappent miraculeusement à la noyade et s'échouent sur l'île de Sérifos. D'abord recueillis par un pêcheur, ils bénéficient ensuite de l'hospitalité de son frère Polydectès, qui n'est autre que le roi de l'île. Persée va-t-il enfin pouvoir vivre une enfance choyée? Eh non, nous sommes dans la mythologie grecque. Le jeune homme passe donc son adolescence à protéger sa mère des avances incessantes du roi. Désireux d'éloigner ce rejeton encombrant, Polydectès ordonne à Persée de lui rapporter la tête de Méduse, l'une des trois gorgones. Sœur monstrueuse à la chevelure de serpent, les gorgones ont le pouvoir de changer en pierre tout être vivant qui croise leur regard. Méduse a beau être la seule mortelle, il n'en demeure pas moins suicidaire de l'attaquer de front. Et comme si ce n'était pas assez difficile, le secret de leur antre est gardé par leurs trois aînés, les Grées. Ce trio de vieilles femmes ne possède qu'un œil et une dent, qu'elles se passent à tour de rôle pour ne jamais baisser leur garde. Persée est guidée par Hermès et Athéna jusqu'à la grotte des Grées. Pour briser la résistance des gardiennes, le jeune héros subtilise leur œil commun et s'en sert de monnaie d'échange afin qu'elle lui indique le chemin qui mène aux Gorgones, fût-ce contre leur gré. Elle l'envoie alors trouver les nymphes qui le gratifient de trois objets indispensables. Le casque d'Hadès qui rend invisible, les sandales ailées lui permettant d'atteindre la demeure des Gorgones, et une besace pour transporter la tête de Méduse. Grâce aux sandales, Persée peut franchir sans encombre le détroit de Gibraltar, pas encore flanqué de ses colonnes d'Héraclès. Une fois en vue de l'antre des Gorgones, le jeune homme attend que les trois sœurs s'endorment. Rendu invisible par le casque d'Hadès, il s'approche d'elles lentement, mais le charme pétrifiant de Méduse reste actif jusque dans son sommeil. Alors, Persée se sert de son bouclier comme d'un miroir pour voir sa cible sans la regarder directement. Il lève son épée, lance une prière à Athéna pour qu'elle guide son bras et tranche le cou de Méduse. Persée place la tête encore sifflante dans la besace et s'enfuit. Mais les deux autres gorgones sont réveillées par le bruit du sang qui gicle. Découvrant leur cadette décapitée, elles se ruent hors de leur caverne en gémissant. Mais le meurtrier reste introuvable. Coiffé du casque et chaussé des sandales, le jeune héros s'est déjà enfui à tire d'aile. Le sang de Méduse s'échappe à gros bouillons de son corps sans vie et donne naissance au cheval ailé Pégase, que nous recroiserons bientôt. Voilà comment Persée accomplit le premier exploit du monde humain. Ce fait d'armes lui vaudra une place parmi les étoiles, avec sa constellation visible dans l'hémisphère nord. Il lui faut désormais retourner à Sérifos, et son voyage lui réserve encore bien des surprises que nous découvrirons la semaine prochaine. Le destin tragique de Méduse connaîtra une conclusion nébuleuse, puisque son nom est aujourd'hui donné à une supernova située dans la constellation des Gémeaux. Par ailleurs, la Gorgone vit toujours dans notre langage courant. En effet, lorsqu'une situation pétrifie notre réflexion, on dit que l'on est médusé. Je vous laisse enfin sur cette magnifique allitération inspirée.

0: Regarde, qu'est-ce qui te saute la première fois que tu vois ça? La première chose qui te saute aux yeux? Les briques? C'est les briques rouges?
1: Ouais.
0: Et le rouge, c'est la couleur de quoi? Le rouge, c'est la couleur du sang, le rouge, c'est la couleur des Indiens. C'est la couleur de la violence. Mmh. Hein? Alors que le fléau de notre société, et tout le monde s'accorde à le dire, est la violence, ils vont te foutre des briques rouges. Mais le rouge, c'est aussi la couleur du vin, mon vieux. Mmh. Vin qui dit vin, dit pot de vin.
1: Ouais.
0: Parce que tout ça, c'est magouille et compagnie, c'est politico, je ne sais pas tout quoi, mais tu vois, c'est des histoires de fric. Mmh. Et ça me désole, hein. T'en sens, tu vas n'importe où avec ta caméra.

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0: Il suffit de dire que chaque nuage est une respiration. Une fois dit, il faut les formes et leurs usages, un amas de pierres, la redoutable dépouille, mais aussi quelque chose du sujet tendre, rose pétrie de rose, un monde comme réponse au mystère.
1: Les arpenteurs poétiques, de la poésie, des poètes, des poèmes, une fois par mois sur RPH Sud et Radio Pays d'Hérault. Et nous voici dans la 13e saison des arpenteurs, avec toujours le même plaisir, partager, célébrer, faire circuler la poésie comme une sève, une pluie salvatrice, en laissant le plus de place possible au texte, à l'univers du poète, à ses libertés, ses échappées sensibles. Avec aujourd'hui dans le studio les voix de
2: Vincent Arverne,
3: Jean-Marc Barrier,
0: Coralie Poc
1: et Noé Maire. Aujourd'hui, Jean-Marc nous propose de redécouvrir Martine Audet, poète québécoise, à la découverte de son nouveau recueil « À toute heure ». Dans la halte poétique « Les échappées obliques », Laurence Bourgeois met en relation une photographie de Vincent Gouriou et un texte de Fernando Pessoa. Enfin, nous pourrons partager nos coups de cœur dans un petit marché.
3: Avant de trop parler, écoutons. Écoutons le premier poème du nouveau livre de Martine Audet, poète québécoise. Et attention, il faut le saisir au vol, ce poème, comme beaucoup de ses textes. Il est court, mais dense. Mais au fait, comment s'écrit le mot « dense » ?
2: 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Dors, bête à crâne, à toute heure je suis capturé.
3: Et Martine Audet nous dit dans la revue Les Libraires.
0: Quelque chose m'échappait. Il faut qu'il y ait cet inconnu que je découvre pour avoir envie d'écrire. Le mot capturé peut renvoyer à l'idée d'être empêché ou arrêté dans le temps. À toute heure, appelle une parole mise aux aguets, toujours disponible, à l'écoute. L'idée que se rejoue chaque heure ce que nous sommes est-elle une tragique fatalité ou un merveilleux cadeau ? Peut-être un peu des deux, et quand même un cadeau, une promesse qu'on peut se faire de rendre possible la transformation, de prendre ce risque.

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1: 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Ô bonté, quelle est donc ma peur?
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0: Nous sommes bien sur RPH Sud et Radio Pays d'Hérault. À partir en voyage dans les textes de Martine Audet et ce qu'ils nous disent, ce qu'ils nous font.
1: Quand je parle de Martine Audet, de ses poèmes, je dis souvent « On peut relire le texte 20 fois, on a l'impression de le découvrir à chaque lecture. » C'est en tout cas mon expérience. Et je crois savoir pourquoi. Elle évoque ce qui ne peut se délimiter, les couleurs changeantes de la vie, les deux faces de nos émotions, l'autre côté de nos expériences. La vie ne sera pas mise en équation, mais sa texture riche et subtile, profonde, sera soulignée, rendue presque palpable avec ce qu'elle a d'ineffable, d'irréductible. Notre vie, approchée avec nuance, savourée, célébrée. Il y a tant d'espace dans si peu de mots, et la possibilité d'être actif dans la lecture, d'être interrogé et de remplir les blancs. Poursuivons la lecture de « À toute heure ».
2: Pointillé d'or, aiguille au fil de l'eau, comme du calme ou la prière. Je ramène ma tête et ses épaves. Voir, le plus souvent, montre d'où venir.
3: Des reflets dans la bouche, fragments d'une fiction, la lune en retour. L'épreuve du rêve est une offrande. J'y entraîne les chevaux de ma langue.
0: Que fallait-il briser ? Que me faut-il étreindre ? Vais-je pour d'autres étoiles taire ma nuit ? Le rêve dit : approche des rives de ton mal. Parmi les images, le monde est un morceau de mer. Inégalé.
1: Plein front, presque miroir, je fends ma voix, ces bêtes me fatiguent. Depuis longtemps, qui je suis manque à l'appel.
0: Une volée d'ombre, une sorte de petit jour à brûler avec les branches. J'en fume les vents forts, ils me remplissent d'oiseaux. En rond de cendre, j'ajuste mes cibles.
3: Il ne s'agit pas de la nuit. Mais lorsque j'ai un visage, je crois que tout est là, que tout est prêt. Et je dis à mon rêve, suis-moi, ne me sauve pas.

0: Violet des neiges, cœur avalé du froid, je me présente avec des ailes, puis retourne à la saison sans feuillage.
1: Un cœur, autant dire le contenu des mots, le battement des aubes dont je suis faite.

0: Dans le journal Les Libraires, Elsa Pépin nous dit « Martine Audet maintient un état de suspension presque magique où le sens se cherche plus qu'il ne se donne. J'ai besoin d'une distance. Je prends les choses, les défais et les refais en mots pour arriver à quelque chose d'un peu orphelin qui ne s'attache pas à un contexte particulier et permet à chacun de déposer ce qu'il veut pour reconstruire le poème. Je vis un émerveillement de réussir avec quelques mots ensemble à créer une image, un effet d'étonnement assez merveilleux. Le bonheur du presque rien. »
1: On écoute la voix si singulière de Martine Audet qui nous dit ici quelques vers d'un autre livre. « Je demande pardon à l'espèce qui brille », paru aux éditions de l'Hexagone.
2: Alors la première page de « Je demande pardon à l'espèce qui brille », publiée à l'Hexagone en 2010. Il n'y a plus au ciel qu'une flambée de fleurs sombres. Je parle avec des mains qui hantent les orages. Sur le mur de l'absence, les mots répètent leurs caresses. Je n'ai quant à moi que des lunes pour te dévêtir. Parfum de l'endormi, cœur au long et froid. J'abandonne les crimes que je ne commettrai pas.

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0: Nous sommes bien sur RPH Sud et Radio Pays d'Hérault, dans le monde de Martine Audet, poète québécoise.
1: Son dernier livre, À toute heure, est paru aux éditions du Norrois. Et ce livre nous montre également des dessins de Martine Audet, dont elle dit
2: « Une forme griffonnée et arrêtée avant que ça surgisse. On les a mis au centre du livre comme un cœur, qu'on porte jusqu'au bout avec un dessin. J'avais envie de donner un doux direct au cœur, avec toutes les tensions qui le traversent, comme si j'étais dans un renoncement moins inquiet qu'avant, une confiance dans le lien avec le monde. »
1: Sur la page du site rphfm.org consacrée à l'émission, vous pourrez voir quelques-uns de ces dessins. Quant au texte, nous les écoutons et il y est effectivement question de cœur.

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1: Comme vivre, je laisse passer le vent, mais il y a un oiseau peint sur ma langue. Les heures ont un tel chant.
2: Gants d'ombre, poussière, la maison travaille mal. J'y répète mes fins.
3: Un tour, puis trois roses à l'angle du matin. J'appartiens aux vertèbres. Je me meus, je me broie.
0: Presque nuage est le mouvement d'une main. Ce que je regarde est ce qui m'abandonne.
1: Sans prier, tout est prière. Étrange cœur, quoi de plus étrange que ta vision ?
2: Souffle cendré d'étoiles, l'infini est un langage. J'y traduis mes morts.
3: Point d'orgue. Le monde, c'est ainsi que je le vois. Cœur scintillant en son milieu et taillé pour ce qui meurt.
0: Des os innombrables et stridents se mêlent à la nuit du regard. Belle tête d'absence, quel ciel aura ta fin?
2: Comme réplique des matières ou grand bruit des heures à genoux, je voulais apparaître et laisser voir, cœur en tenaille, que j'ai la force de mes nuits.
0: Et nous quittons le recueil à toute heure pour un texte précédent de Martine Audet, inclus dans le livre La Société des Cendres. Le titre de ce passage du recueil s'appelle Des lames entières. Ce texte s'attarde à ce qui construit ou entrave les mouvements du comment être, à même la perte et ses souffrances, pour ouvrir un passage entre désir et peur, à de possibles métamorphoses. Vivons donc cette invitation à la transformation, à une mue qui ouvre un temps à vivre par quelques extraits.
3: Un morceau neuf, c'est trop de ciel, mais la douleur, ces fleurs si simples dans l'incendie, cherche ma main.
1: Ce n'est pas le sud, le nord, ni l'élastique sombre des préparations. Je prends la tête avec un tel charme, toute l'étrange raison du monde. Je prends la tête si sérieuse, j'emploie les mots bâches, ceux qui couvrent mes inexistences. Je reste longtemps à regarder.
0: Ce n'est pas le jour, la nuit, ni la femme à circuler dans les lettres. Je prends de belles mains libres, je prends la main céleste, je franchis n'importe quelle montagne et un semblant de mort. Je sais la façon d'être triste.
2: Ce n'est pas le oui, le non, ni l'arrangement des certitudes. Je prends la simple étoile, toute encre en train de se faire. Je prends l'étoile si nette, je choisis les rameaux du sommeil, les côtés aussi, le centre. Je fuis plusieurs désastres.
1: Ce n'est pas le haut, le bas, ni l'éclipse des saisons. Je prends l'œil nécessaire, toute la voûte des larmes. Je prends l'œil en ces ténèbres. Je cours parmi les bêtes, l'encensoir des glissements. Je résiste au sol et aux vœux.
3: Étoile fissure, où cette joie des eaux lavées, l'or vide du ciel. Les corps, parfois, nous les ouvrons.
0: Ainsi, pour le devant du silence, des stigmates dans la synthèse du cœur et des places vides, les chairs respirent, dégagent des fumées froides et de nombreuses amours.
2: Ainsi, je ne sais pas. J'ai attrapé les cheveux longs et la colère, mis des fosses, des lames entières. Je claque des dents, j'écoute. La nuit s'est peut-être arrêtée, quelque part.

Et voici que s'achève cette promenade, ce voyage avec Martine Audet. Et nous allons écouter la halte poétique « Les échappées obliques » de Laurence Bourgeois.

les échappées obliques. Les échappées obliques. Nous vous embarquons pour une escapade visuelle et poétique un peu particulière. Percevoir par les ondes en aveugle une œuvre en lien étroit avec la nature et tout proche des poèmes en lumière oblique. Un voyage éco-poétique à l'écoute de toutes les ondes souterraines qui témoignent d'un continuum entre la nature et la plante humaine. À chaque échappée, nous découvrons ou redécouvrons une œuvre par la voix des ondes et nous entendons en résonance des mots de l'artiste ou d'un poète. Aujourd'hui, c'est une photographie de Vincent Gouriou, Chant d'amour. Et maintenant, l'œil écoute. Une toison épaisse, généreuse, vibre sous l'objectif. Une main plonge dans le pelage avec une tendresse infinie. Les doigts se mêlent à la peau laineuse et retrouvent la force d'un geste antique, mythique. La tension douce des phalanges crée une vibration des poils qui se redressent dans la lumière. Ou inversement, la densité du pelage crée une caresse qui s'enfonce dans la lumière. Le chant d'amour est ici palpable, dans les épaisseurs et les ondulations.

0: sensations sous la peau de l'animal. Tout se concentre dans la paume de la main, à la racine des pensées. Tout se propage dans les battements des cœurs, dans la chaleur des suins, dans la pression des perceptions. Le troupeau, ce sont mes pensées. Et mes pensées sont toutes des sensations. Je pense avec les yeux et avec les oreilles, et avec les mains et avec les pieds, et avec le nez et avec la bouche.
1: Vincent Gouriot est photographe. Il vit à Brest. Son travail photographique le conduit à explorer l'intime, l'identité. Les portraits de Vincent Gouriot dévoilent l'infinie nuance de corps singulier. Il y a chez ce photographe, se déclarant féministe, le souhait de bâtir une démocratie des corps et des sensibilités différentes. Vincent Gouriot crée un espace-temps photographique où peut se dire le trouble, le doute, la fragilité, la tendresse. Il observe l'altérité avec une profonde bienveillance.
2: Dans son exposition « Chant d'amour », Vincent Gouriot explore la présence croissante des personnes LGBTQIA+, en milieu rural, en démentant l'idée selon laquelle leur épanouissement est limité aux grandes villes. Il a rencontré des paysans, bergers, bouviers ou maraîchères. Ils et elles ont choisi de rester, de revenir ou de s'installer en milieu rural pour cultiver la terre, pratiquer l'élevage, développer des projets artistiques. De ces rencontres est né « Chant d'amour », une série d'images rassemblées dans un formidable petit livre publié par Filigrane.
0: En écho à cette photographie, laissons résonner des poèmes du recueil de Fernando Pessoa, le gardeur de troupeaux. Fernando Pessoa, grand poète portugais, appréhendait le monde et ses sensations par la pluralité. Intrigué par le mystère de l'identité, Pessoa veut dire « personne », il a écrit sous plusieurs hétéronymes découverts après sa mort. Chaque hétéronyme est doté d'un état civil, d'une biographie, d'une sensibilité et d'un style différencié.
2: Le gardeur de troupeaux est l'œuvre majeure d'Alberto Cairo, le maître naturaliste des hétéronymes inventés par Fernando Pessoa. Berger imaginaire qui mène le troupeau de ses idées, sa poésie est simple et directe. Il est le poète des sens, du monde et de la nature. Cairo nous apprend la douce leçon de la simplicité, des sensations. Il nous dit ce que c'est que voir, aimer, lire, marcher. Voir, c'est ne pas penser, c'est considérer ce que l'on a devant soi, l'immédiateté de la présence des choses, comme face aux photos de Vincent Gouriot.
1: Je suis un gardeur de troupeaux. Le troupeau, ce sont mes pensées, et mes pensées sont toutes des sensations. Je pense avec les yeux, avec les oreilles, et avec les mains et avec les pieds, et avec le nez et avec la bouche. Penser une fleur, c'est la voir et la respirer, et manger un fruit, c'est en avoir le sens. C'est pourquoi, lorsque par un jour de chaleur, je me sens triste d'en jouir à ce point et couche de tout mon long dans l'herbe et ferme mes yeux brûlants, je sens tout mon corps couché dans la réalité, je sais la vérité et je suis heureux.
2: Hola, gardeur de troupeaux, sur le bas-côté de la route, que te dit le vent qui passe ? Qu'il est le vent ? Et qu'il passe, et qu'il est déjà passé, et qu'il passera encore. Et à toi, que dit-il ? Il me dit bien davantage. De maintes autres façons, il me parle. De souvenirs et de regrets. Et de choses qui jamais ne furent. Tu n'as jamais ouï passer le vent. Le vent ne parle que du vent.
0: Léger, léger, très léger. Un vent très léger vient passer, puis s'en va, toujours très léger. Et moi, je ne sais pas ce que je pense et ne m'occupe pas de le savoir.
1: L'amour est une compagnie. Je ne peux plus aller seule par les chemins, parce que je ne peux plus aller seule nulle part. Une pensée visible fait que je vais plus vite et que je vois bien moins, tout en me donnant envie de tout voir. Il n'est, jusqu'à son absence, qu'il ne me tienne compagnie. Et je l'aime tant que je sais comment la désirer. Si je ne la vois pas, je l'imagine. Je suis fort, comme les arbres hauts. Mais si je la vois, je tremble. Je ne sais de quoi se compose ce que j'éprouve en son absence. Je suis tout entier, une force qui m'abandonne. Toute la réalité me regarde ainsi qu'un tournesol dont le cœur serait ton visage.
2: Le pasteur amoureux a perdu sa houlette et les brebis se sont éparpillées sur la pente. Et lui, à force de penser, il n'a même pas joué de la flûte qu'il avait apportée pour jouer. Nul n'est apparu ou n'a disparu à ses yeux. Plus jamais il n'a retrouvé sa houlette. D'autres, en pestant contre lui, ont rassemblé ses brebis. Personne ne l'avait aimé, en fin de compte. Quand il s'est relevé de la pente et de l'égarement, il a tout vu. Les grands vallons pleins des mêmes vers que toujours, les grandes montagnes au loin, plus réelles que tout sentiment, la réalité tout entière, avec le ciel et l'air, et les champs qui existent et sont présents. Et de nouveau l'air, qui si longtemps lui avait manqué, est entré avec sa fraîcheur dans ses poumons. Et il a senti que de nouveau l'air donnait accès, mais douloureusement, à une espèce de liberté dans son sein.
0: Jamais je n'ai gardé de troupeau, mais c'est tout comme si j'en gardais. Mon âme est semblable à un pasteur, elle connaît le vent et le soleil, et elle va la main dans la main avec les saisons, suivant sa route et l'œil ouvert. Toute la paix d'une nature dépeuplée auprès de moi vient s'asseoir.
1: Et s'il m'advint parfois de désirer, par imagination pure, être un petit agneau, ou encore le troupeau tout entier pour m'éparpiller sur toute la pente et sentir mille choses heureuses à la fois, c'est uniquement parce que j'éprouve ce que j'écris au coucher du soleil, ou lorsqu'un nuage passe la main par-dessus la lumière et que l'herbe est parcourue des ondes du silence.
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0: Vous retrouverez sur le site de la radio des liens pour aller plus loin et voir, si vous le souhaitez, la photographie de Vincent Gouriot, le recueil de Fernando Pessoa, le gardeur de troupeaux, et la chanson « Berger » de Bertrand Belin.
1: C'est le moment du petit marché. Qu'est-ce que vous avez trouvé dans votre panier cette fois-ci, les amis ?
2: Alors, je vais commencer et j'ai envie de vous parler d'un documentaire de 53 minutes qui est sur le site de arte.tv. Donc disponible là, vous pouvez y aller. Et vraiment, je vous le conseille, c'est un moment de bonheur, de joie. Alors ce documentaire, il s'appelle « Qu'est-ce qu'on va faire de toi ?» de Karel Fitoussi et Salma Chedadi. Alors ces deux documentaristes, elles sont exceptionnelles. En fait, je ne sais pas comment elles ont fait. Elles se sont immiscées, elles se sont fait toutes petites pour écouter des enfants de 5 ans dans une classe maternelle d'une REP du 11e arrondissement à Paris. Et elles les ont vraiment filmées à hauteur d'enfant, puisque par exemple, les adultes sont toujours coupés au niveau du ventre. Donc on ne voit pas les maîtresses, par exemple, on les entend. Et alors ces petits, est-ce que vous avez toujours rêvé de savoir qu'est-ce qu'ils ont dans leur tête, de quoi ils parlent ? Ben voilà, ça y est, votre rêve est réalisé. Moi, même en tant que maman, en tant que maîtresse d'école, puisque j'ai été longtemps maîtresse d'école, je n'avais jamais entendu cela. Donc ces enfants, ils parlent de tout comme nous, mais avec une ouverture d'esprit, une curiosité, une joie sans pareille. Alors, l'homosexualité, avoir deux parents du même sexe, par exemple, c'est le cas d'un enfant de la classe. Le fait que des enfants habitent dans un hôtel et puis doivent partir, c'est le cas d'un petit Moussa là, qui part à un moment donné, ce qui donne lieu d'ailleurs à un immense câlin avec tous les enfants qui se serrent les uns contre les autres. Là. Un câlin géant qui fait pleurer quand on le voit. Et puis ils sont émerveillés devant la robe d'anniversaire d'une petite fille afghane, une robe traditionnelle. Mais ils parlent aussi beaucoup de politique, ça c'est incroyable. Ils parlent de l'environnement, une petite fille qui dit qu'elle a tellement peur que les oiseaux disparaissent, par exemple. Tout ce qu'ils disent, je ne sais pas, c'est surprenant, ça fait rire, ça, c'est émouvant. Donc voilà, je vous le conseille. Ce documentaire d'une classe REP extraordinaire, je vous redis le titre, Qu'est-ce qu'on va faire de toi ? Sur Arte. Et toi alors Vincent, je crois que toi aussi
3: alors,
2: t'as quelque
3: moi,
2: chose
3: moi j'ai
2: à
3: une, dire. Une musique à vous faire écouter, c'est tous les amoureuses et amoureux de Amy Winehouse. Il y a une jeune chanteuse qui s'appelle Céleste, alors de son vrai nom. De son vrai nom, Céleste Epiphany White. Voilà, c'est une chanteuse de Grande-Bretagne. Elle est née en Californie en 1994, mais elle est arrivée en Angleterre à l'âge de 3 ans, d'une mère anglaise et d'un père jamaïcain. Alors, elle est un peu biberonnée à Aretha Franklin et Ella Fitzgerald. Et après, elle écoute bien sûr toutes les musiques d'aujourd'hui. Voilà, c'est un classique de soul, de jazz. Et une voix, bien sûr, elle pourrait chanter, comme on dit, le beau teint, sans, tout le monde serait heureux de ça. Et on s'ennuie aucune seconde. Son album s'appelle Woman of Faith. Et voilà, donc beaucoup de cordes, de cuivres, de piano, de guitare. Voilà, c'est une mezzo-soprano. Et on est content d'écouter le morceau qui s'appelle Time Will Tell.

0: Eh bien, merci les amis.
1: Merci Jean-Marc.
2: Merci Jean-Marc.
0: Merci
2: et Solène.
0: Solène au studio.
2: Ouais. Hein,
0: à technique.
2: Merci Solène.
0: Et beau printemps à tout le monde.
1: Ouais, à bientôt.
2: À bientôt.
0: À bientôt.

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1: Il est midi à Paris, 10h en temps universel. Bienvenue à vous sur RFI.
2: Fanny Bay.
1: Des bâtiments effondrés, des montagnes de gravats en Colombie. Les secouristes fouillent les décombres à la recherche de survivants du puissant séisme. Bilan provisoire, au moins 132 morts et plus de 570 blessés. Le nouveau président lui a annoncé une série de mesures pour venir en aide aux victimes. Vous l'entendrez. Peine de mort par contumace prononcée contre le président déchu Bachar al-Assad. Un tribunal syrien l'a condamné aujourd'hui pour crimes de guerre et crimes contre l'humanité lors de la guerre civile qui a débuté en 2011. Le téléphone des Français va-t-il enfin arrêter de sonner ? À partir d'aujourd'hui, les démarcheurs n'auront plus le droit d'appeler sans consentement préalable. Reportage à la fin de cette édition. RFI, il est 5h01 à Bogota. En pleine nuit, les opérations de sauvetage se poursuivent dans l'ouest de la Colombie. Un puissant séisme de magnitude 7,4 a frappé le pays hier, ayant fait au moins 132 morts et 570 blessés d'après un bilan encore provisoire. Plusieurs villes sont touchées, 7 aéroports ont été fermés par mesure de sécurité et l'état d'urgence a été décrété par le président d'extrême droite fraîchement investi. Abelardo de la Espriella, qui s'est rendu dès aujourd'hui dans la région de Choco à Quibdó, tout près de l'épicentre. Il y a annoncé une série de mesures pour venir en aide aux victimes. Les détails avec notre correspondante à Medellín, Najet Benrabah.
3: Primero nuestras condolencias y solidaridad con el pueblo chocuano por esta tragedia.
4: Le Choco est l'une des régions les plus pauvres de Colombie. Alors dès son arrivée à Quibdó, le président Abelardo de la Espriella a détaillé les aides prévues pour ceux qui ont tout perdu.
5: Je suis également venu avec le ministre du Logement pour évaluer le nombre d'habitations touchées et il dépasse les 1300, les 1400 même. Pour ça, nous allons mettre en place une subvention dite de location, afin que les personnes puissent se reloger pendant que nous restaurons et réparons leur logement.
4: Deuxième priorité, la santé. Le système hospitalier, déjà fragile, est aujourd'hui saturé. Un plan de soutien a été annoncé.
5: Je suis ici avec Madame la ministre de la Santé pour qu'elle nous aide à prioriser le thème de la santé. Les malades, les blessés que nous avons comptabilisés aujourd'hui dans le Choco seront envoyés à Medellín. Là-bas, nous avons tout prévu pour les accueillir et les soigner.
4: D'autres villes sinistrées vont avoir besoin du même type d'aide. Le pays s'organise, pompiers et équipes médicales convergent vers la zone du séisme, tandis que des collectes de dons s'organisent dans les grandes villes, à Medellín comme à Bogota. Najet Benrabah, Medellín, RFI.
1: L'aide internationale, elle aussi, s'organise. L'Union européenne a annoncé avoir mobilisé son service satellitaire Copernicus pour faciliter les opérations de secours. Les États-Unis, de leur côté, vont verser 15,5 millions de dollars à la Colombie pour faire face à l'urgence. Bilan qui s'alourdit également en République démocratique du Congo. Plus de 2000 morts à cause de l'épidémie d'Ebola, selon les autorités sanitaires. Le virus continue de se propager rapidement, notamment dans l'est du pays. Le couperet est tombé. Bachar al-Assad condamné à la peine de mort par contumace. Le président déchu syrien exilé en Russie a été condamné aujourd'hui par un tribunal pour crimes de guerre et crimes contre l'humanité lors de la guerre civile déclenchée en 2011. Autre condamnation à mort prononcée contre l'ancien chef de la sécurité politique à Dera, Atef Najib. On reviendra en détail sur ces peines dans la prochaine édition à 11h, temps universel. On reste dans la région. Les négociations entre Washington et Téhéran patine toujours. Donald Trump réclame des compensations à la République islamique pour, je cite, « tous les gens qu'ils ont tués et blessés ». Réponse du président états-unien à la condition iranienne pour débloquer le détroit d'Ormuz de réparation pour les dommages subis lors de la guerre. Conséquence du blocage des discussions, les cours du pétrole ont encore grimpé aujourd'hui. Le prix du baril de Brent a franchi ce matin les 90 dollars. Les exportations de pétrole iranien, elles, sont au point mort depuis début août. En cause, l'île de Karg, principal terminal d'exportation de pétrole iranien, est paralysée par le blocus américain depuis mi-juillet. Antoine Camara, le président états-unien, mise désormais sur la pression économique.
6: Selon plusieurs économistes, la guerre a plongé près de 4 millions d'Iraniens dans la pauvreté et de nombreuses familles sont désormais obligées de réduire leurs dépenses du quotidien, comme Ahmad, habitant à Téhéran.
7: Il y a une flambée des prix incontrôlable, surtout à Téhéran. La situation économique de ma famille est considérable. considérée comme bonne. Pourtant, nous aussi, nous souffrons. Même dans les quartiers riches de la capitale, la situation est mauvaise. Les dépenses augmentent de façon exponentielle, du logement à la nourriture, donc tout ce qui est nécessaire dans la vie. Le gouvernement n'a plus vraiment les moyens et tout le monde semble dépassé. Nous sommes désorientés.
6: Et les exportations de pétrole, pilier de l'économie iranienne, sont presque à l'arrêt. La faute au blocus naval américain en place depuis mi-juillet. L'inflation est galopante. D'après les chiffres officiels du régime, elle avoisine désormais les 88% annuels. Et selon Jamshin Assadi, professeur d'économie à la Burgundy School of Business, ce chiffre serait même sous-estimé.
8: D'autres estimations indiquent un taux d'inflation autour de 200 et plus. Les dépenses augmentent plus vite que les revenus. Mais donc, dans ce cas-là, la population s'appauvrit. D'autant plus qu'il y en a beaucoup qui n'ont pas d'emploi.
6: Malgré cette situation économique, le régime tient toujours et resserre son emprise sur la population.
1: Antoine Camara, la Russie a utilisé des missiles balistiques nord-coréens contre l'Ukraine. C'est l'accusation portée par le président Volodymyr Zelensky après des frappes nocturnes russes sur la ville de Zaporijja dans le sud de l'Ukraine. Au moins 6 personnes sont mortes dans ces bombardements. Au total, 9 personnes dans les différentes attaques de la nuit. Kiev, de son côté, a visé aujourd'hui un système de défense aérienne de l'armée russe dans l'oblast de Louhansk, selon le chef d'état-major de l'armée ukrainienne. Direction l'Espagne à présent, 10 jours après l'arrivée massive de Marocains dans l'enclave de Ceuta, son président Juan Jesús Vivas a appelé hier à confiner les migrants encore présents sur le territoire. Si la majorité d'entre eux sont repartis très rapidement d'après Madrid, le sort des migrants encore sur place fait l'objet de vives discussions politiques entre le gouvernement central de gauche et le président de Ceuta, membre du principal parti de droite, le Parti Populaire, Sara Krakowicz.
9: Selon le gouvernement espagnol, la majorité des 72 000 personnes venues du Maroc entre le 30 et le 31 juillet dernier sont reparties très rapidement. Mais il reste, selon le dirigeant de l'enclave, Juan Jesús Vivas, entre 8 et 11 000 migrants à Ceuta. Il a déclaré, je cite, que leur liberté de mouvement serait restreinte jusqu'à ce que leur dossier d'expulsion soit instruit et finalisé. Il suggère un espace qui fonctionnerait comme un centre de rétention pour étrangers. Pour lui, il faut un plan de l'État pour rétablir la normalité dans l'enclave. Le ministre espagnol de la politique territoriale, Ángel Víctor Torres, qui était à Ceuta ce lundi, n'a pas évoqué de possibles expulsions, mais il a jugé important de mettre en place le regroupement familial pour les migrants mineurs arrivés à Ceuta. Il assure que la sécurité a été renforcée dans l'enclave, notamment les effectifs d'agents de la garde civile, de l'armée et de la police. Une réponse à la manifestation de ce dimanche à Ceuta qui a rassemblé 5000 personnes venues demander aux autorités d'agir face à la situation dans l'enclave.
1: Après cette arrivée massive, au moins 141 personnes sont mortes dans la traversée entre le territoire marocain et l'enclave espagnole, d'après un bilan encore provisoire d'ONG. L'Espagne qui lutte en ce moment contre un feu d'ampleur dans le sud, dans la province de Huelva, en Andalousie. Un incendie géant est hors de contrôle. 600 pompiers et 26 aéronefs mobilisés. 800 habitants ont aussi dû être évacués. L'apparition des flammes favorisée par les fortes chaleurs. C'est le cas également en France. 43 départements placés en vigilance orange canicule aujourd'hui par Météo France. Des températures qui vont continuer de grimper dans le pays. En France, à partir d'aujourd'hui, plus de coups de fil sans consentement. Le démarchage par téléphone désormais interdit sans accord préalable. C'est une petite révolution pour les consommateurs, mais qui ne convainc pas forcément. Reportage de Stéphane Genest auprès des premiers concernés.
10: Allô ?
11: Oui, allô ? Oui. Je vous appelle au sujet de vos factures téléphoniques.
12: Cette conversation téléphonique, Grégoire peut l'avoir plusieurs fois par jour. Mais pour éviter de recevoir trop d'appels de ce type, il a trouvé la solution.
13: C'est assez pratique, la fonctionnalité sur le téléphone qui permet de filtrer les appels qu'on n'a pas dans le répertoire. Mais il y a des inconvénients, parfois ça fait rater des appels qui peuvent être importants.
12: Mélanie, elle, a opté pour une autre astuce, un peu plus radicale.
14: J'identifie certains numéros et j'essaie de les éviter au maximum. Au début, je bloquais beaucoup les numéros. Je pense que même récemment, j'ai vu que j'avais bloqué peut-être 100 numéros de ce type, ce qui est énorme. Ou alors je réponds et je raccroche tout de suite pour éviter d'être désagréable.
12: Mais à partir de ce mardi, plus besoin de ce type de stratagème. Le démarchage téléphonique ne sera plus autorisé sans votre consentement préalable. Autrement dit, les entreprises devront avoir obtenu votre accord avant de pouvoir vous appeler. Pour autant, Grégoire reste sceptique.
13: J'espère que ça fera changer les choses, parce que c'est assez pénible de recevoir plein d'appels tous les jours. Maintenant, j'en suis pas convaincu. Et oui, peut-être que je répondrai aux appels, ça m'évitera de regarder le téléphone et de pas répondre en me disant que si la personne personne est vraiment intéressée, laissera un message pour en parler.
12: Et attention, cette nouvelle législation permet normalement d'empêcher les appels non désirés. Cela ne veut pas dire qu'il n'y en aura plus, mais en principe, il devrait y en avoir beaucoup moins.
1: Le reportage de Stéphane Jeunesse pour refermer cette édition. 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Alphonse.

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0: la pluie, Paris la pluie. Oh, et puis draguer, draguer, ramer, ramer, boîte de nuit, boîte Afrique, boîte de concert, boîte de con, à l'huile, pas question. 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Alors je vais me mettre de bonne humeur, voilà. Et pour ça, il faudrait que je cherche encore une fille qui voudrait bien de moi ce soir un quart d'heure. Bon, bah, il n'y a qu'une solution, alors, au bois, tout de suite au bois. Facilité de paiement, crédit total. Voyons. Les contrats de l'avenue Foch, les quartiers chics, c'est là qu'il y en a le plus. Il y a même des Espagnols, c'est vous dire. Des anciennes bonnes, ou alors toujours des bonnes. Avec elles, il faut payer franco. Ah, l'Espagne, franco, le pays de l'honneur, des taureaux, des guitares, où le gui, c'est bonheur. Mais la tare, c'est franco, c'est bien connu. Avenue du Bois. En voilà deux blondes. 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Et je démarre.
1: Cherche encore une fille qui voudrait bien de moi ce soir un quart d'heure. 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
0: 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Je continue. 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C'est bizarre, une pute en jupon. 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

0: Arrêtez de courir. La dame avec le sac. Arrêtez de courir. Edward, ne cours plus.
1: Madame, pourquoi couriez-vous ?
2: Je suis en retard. J'ai cours dans 5 minutes.
3: Oui, mais faut pas courir comme ça. Quand vous courez, votre derrière, il fait des mouvements. Comment dire ? Impudique.
2: Eh ben, vous avez qu'à pas regarder mon cul !

0: Bonjour chers auditeurs et chères auditrices de Radio Pays des Roux et des RPH Sud et bienvenue au studio de Saint-André pour votre émission Bien dans sa peau, bien dans sa tête. Bonjour Ange, en forme ?
1: Bonjour Christelle, toujours en forme.
0: Voilà.
1: Et toi ?
0: Très bien aussi. Alors comme tous les mois nous allons parler de bien-être physique et mental. Oui, nous avons toutes et tous besoin de nous occuper de nous pour pouvoir être également bien avec notre entourage, avec notre famille, nos amis, nos collègues, etc. Alors, chaque mois, nous invitons des spécialistes et des professionnels qui nous proposent des voies diverses et variées pour nous aider à être bien ou mieux dans notre corps et dans notre tête. Et aujourd'hui, nous allons parler de médecine traditionnelle chinoise. Pour cela, nous avons invité deux spécialistes, donc Hélène Gagnère, qui est diplômée en médecine traditionnelle chinoise, et Anne-Sylvie Gaucher, qui pratique pleine de massages et qui nous parlera également de médecine traditionnelle chinoise, parce que c'est un vaste sujet. Donc, vous allez commencer à vous présenter. On va commencer avec Hélène.
2: Ok, bonjour.
0: Bonjour à tous.
1: Bonjour Hélène.
2: Donc moi, effectivement, je travaille à Clermont-Léraud et à Montpellier. Je suis donc thérapeute en médecine chinoise et j'exerce depuis environ une bonne dizaine d'années. J'ai commencé, c'est une reconversion. Donc j'ai fait une école à Paris qui s'appelle l'IMOTEP. J'habitais à Paris à l'époque et je suis maintenant dans la région depuis pas mal d'années. Et je n'ai jamais cessé de me former, voilà, parce que il y a beaucoup de pratiques, il y a beaucoup de branches dans cette médecine, et c'est intéressant de se tenir toujours à la pointe.
0: Je suis curieuse, dans quel domaine vous étiez avant ? C'était très différent de...
2: Oui, c'était très différent, oui. J'étais monteuse pour le cinéma.
0: Ah, voilà. C'est vrai que ce n'est pas la même chose.
2: Ce n'est pas la même chose. Mais j'ai cherché longtemps je savais que j'allais pas continuer dans ce métier que j'aimais beaucoup pourtant, mais j'aimais pas tellement les conditions de travail. Voilà, c'est plutôt pour ça que j'ai changé. Et j'ai réfléchi beaucoup à différentes branches de médecine douce avant de me décider pour la médecine chinoise.
0: Voilà, MTC, c'est ça. Alors, Anne-Sylvie. Alors, votre parcours ?
3: Oui, bonjour. Moi aussi, je suis donc thérapeute en médecine traditionnelle chinoise. Donc, j'exerce en cabinet depuis 10 ans sur Brignac, donc à 5 minutes de Clermont-Léraud, et également à Montpellier le mercredi. Et donc, j'utilise les différents outils de la médecine traditionnelle. Donc, la stimulation de points d'acupuncture, également la moxibustion, donc qui consiste à chauffer des points ou des zones, les ventouses, la pharmacopée, donc qui est une forme de phytothérapie, la diététique, et après effectivement beaucoup les massages, qui est mon premier amour dans ma reconversion. Donc le massage ayurvédique, le massage Twina, également donc le Twina c'est le massage thérapeutique chinois. Et également des massages amincissants avec la madérothérapie, des massages sur les douleurs avec les trigger points et des massages liftants avec le Kobido. Enfin voilà. Donc, comme Hélène, c'est des formations permanentes parce qu'il y a tellement de spécialisations, il y a tellement de branches. Et quand on découvre quelque chose, ça nous donne envie de découvrir encore autre chose. Et puis, on est confronté à des pathologie qui nous amène à trouver d'autres solutions et donc effectivement c'est de la formation permanente aussi.
1: Alors moi une question qui me vient à l'esprit quand même, c'est ça correspond à quoi la médecine traditionnelle chinoise ? C'est spécifique, c'est une vieille médecine ? Quelles sont les origines de cette médecine ?
2: Alors oui, c'est une médecine très très ancienne qui fait une vraiment partie intégrante de la civilisation chinoise, qui a des sources chamaniques. Donc, elle date à peu près 3000 ans.
1: 3000 ans, ah
2: ouais. Donc, on attribue les pratiques chamaniques ont quand même perduré en Chine jusqu'au début du XXe siècle, hein, de manière très officielle, mais qui étaient, au fur et à mesure des siècles, hein, c'est qui étaient plutôt utilisés pour les troubles mentaux. Voilà. Après, il y a toutes les branches que vient de citer Sylvie, hein, qui existent depuis très longtemps, le Twina, le Qigong. Il y a des écoles dans chaque région de Chine différentes, des traditions.
1: Donc, quand vous dites des médecines chamaniques, c'est-à-dire que c'était des chamans, des
2: oui, c'était des chamans.
1: De prêtres ouais. D'hommes science, je ne sais pas comment on les appelle.
2: Oui, c'est ça.
1: Hein, qui détenaient en fait des clés et qui se transmettaient de génération en génération, j'imagine.
2: Oui, voilà, voilà comme tous les chamans du monde. Hein, ils avaient,
0: comme les druides chez nous,
2: oui,
0: qui avaient les connaissances des plantes.
2: Ils avaient les connaissances, ils commençaient à avoir des connaissances de plantes, de points, de points d'acupuncture, de tout ça, oui, bien sûr.
1: Et il y avait des retranscriptions sur papier ou sur parchemin
2: Alors, il y a eu tout un... Je ne sais pas si vous avez entendu parler de ça, il y a pas mal d'émissions de radio et d'articles qui ont parlé d'une momie qu'on avait retrouvée dans les Alpes, qui datait aussi hein, chez nous, où il y avait des tatouages sur, vraiment explicitement sur plusieurs points d'acupuncture.
1: Ah ouais.
2: Ça, après, on ne sait pas vraiment faire le lien avec la Chine, hein, mais oui, bien sûr, en Chine, ils ont commencé à cartographier, après, ça a été très long. Hein. Je veux dire, il y a des bibliothèques entières, c'est très, très documenté, mais la médecine chinoise est devenue très ordonnancée, très théorisée. Et c'est ça qui est magnifique, en fait, c'est qu'ils ont réussi. La Chine arrive toujours à intégrer les nouvelles données, des nouvelles choses, sans renier leur passé. C'est-à-dire qu'ils enrichissent toujours leur pratique. Et ils ont développé, en fait, des théories qui sont très bien ordonnancées. Et qui tiennent un socle de tout, qui réunit toutes ces branches, qui donc c'est la médecine classique, mais qui évolue toujours aujourd'hui. Par exemple, il y a l'acupuncture classique, et il y a l'acupuncture Tung, par exemple, qui est un maître du XXe siècle, qui lui avait un enseignement qui se transmettait aussi de père en fils dans des régions particulières. Qui évoluait toujours au fur et à mesure du temps. Et ce maître n'a pas vraiment écrit de livres, etc. C'est plutôt ses disciples, après, qui ont théorisé, enfin, qui ont transmis. Mais voilà, c'est une acupuncture avec pratiquement que des points méridiens, mais qui est considérée comme une acupuncture classique.
1: Donc,
2: pas en opposition, quoi, qui se marie bien, d'ailleurs, avec...
1: Donc cette médecine s'est trouvée confinée à la Chine jusqu'au XXe siècle, vous m'avez dit, c'est ça ?
2: Non, je pense qu'elle a été amenée plutôt en Europe.
3: Après, il y a eu des ponts, en fait, avec la route de la soie, il y a eu effectivement des échanges commerciaux. Il y a déjà des informations qui ont circulé, des pratiques et qui ont pu être transmises. Et après, c'est vraiment au niveau de...
1: Ça s'est diffusé après progressivement dans le reste du monde.
3: Il y a des voyageurs qui sont venus en fait en Chine et qui ont rapporté déjà des connaissances, des pratiques. Mais il y avait beaucoup de choses qui restaient secrètes. Et c'est vraiment au XXe siècle que ça a été ouvert et diffusé en Europe, au reste du monde. Et là, c'est vraiment en train de se répandre. Hein. C'est vrai qu'il y a 40 ans, c'était pas du tout utilisé en France. Alors qu'aujourd'hui, il y a des dizaines d'écoles qui peuvent former les gens. On a accès à beaucoup d'informations qui étaient tenues secrètes aussi. Elle parlait effectivement de Tong. Il y avait un livre qui était transmis juste de père en fils et qui était propre à la lignée et qui était secret. Et en fait, quand il y a eu la révolution culturelle, les livres ont été brûlés. Les praticiens, des fois, étaient enfermés, ont dû partir s'exiler dans des pays limitrophes. Et cet ouvrage... Donc, familial où il y avait tout recensé a été brûlé. Et là, il s'est dit, je ne peux pas en fait juste compter sur mon propre fils pour maintenir toute cette connaissance. Donc, je vais ouvrir et prendre des disciples et en fait former d'autres personnes, créer des écoles et répandre ces connaissances. Donc, aujourd'hui, les connaissances sont en train vraiment d'être répandues, d'être ouvertes aux gens qui s'intéressent, qui veulent se former. Alors que pendant 20 siècles, effectivement, c'était tenu secret. Et les livres les plus anciens, c'est 1000-1500 ans avant Jésus-Christ. Donc, il y a quand même des écrits qui datent vraiment. Donc, c'est vrai que l'origine se plonge dans la nuit des temps. Et effectivement, on a retrouvé sur des ossements d'hommes préhistoriques déjà des marques des points d'acupuncture. Donc, Après, il y avait des régions qui pratiquaient plus l'acupuncture, d'autres c'était davantage la pharmacopée, vraiment des connaissances par rapport aux plantes qui ont été affinées pendant des siècles, qui permettent qu'aujourd'hui, il y ait vraiment des applications très précises et que les formules de plantes de pharmacopée soient dosées, soient vraiment ajustées, parce qu'en fait, c'est une médecine qui est empirique, qui s'est, ils ont gardé ce qui marchait en fait. Donc, c'est pour ça qu'il y a une bonne efficacité. C'est que si ça n'avait pas d'effet, ils abandonnaient. Donc, ils ont toujours essayé, pratiqué, expérimenté. Et ils ont affiné au fur et à mesure des siècles sans effectivement renier, sans qu'il y ait de rupture avec la source. Quand même.
4: C'est un peu ce qui s'est passé dans tous les pays, sur tous les continents. Hein. Ces connaissances empiriques, on teste des choses, on voit ce qui fonctionne, on garde ce qui fonctionne, on rajoute... Peut-être avec la différence que les Chinois ont beaucoup plus documenté que, par exemple, les aborigènes ou les Indiens de l'Amazonie ou nos druides à nous, où ça s'est transmis oralement. Et comme vous dites, ça ne suffisait peut-être pas et ça s'est perdu au fil du temps. Il y a beaucoup de connaissances chez nous qui se sont perdues par rapport aux éléments, par rapport aux plantes.
2: Ils ont perdu beaucoup d'ouvrages aussi, mais ils arrivaient toujours à avoir plusieurs copies, à recopier à l'infini. Pour garder des textes très anciens.
4: Alors, quelles sont les bases de cette philosophie et de leur conception par rapport à nos médecines d'aujourd'hui? Si vous devriez définir ou donner en trois mots, en quelques mots, c'est quoi?
2: Tout est basé sur la nature. Hein. C'est vraiment l'observation. Déjà, ils ont une forme d'acupuncture qui est un peu particulière, qui est peu connue, mais qu'on appelle aussi la grande acupuncture, voilà, qui naît de l'observation des étoiles. Les Chinois étaient des très grands astrologues, hein, déjà depuis très longtemps. Donc, c'est une théorie qui s'est développée en fonction de la disposition des étoiles. Donc, chaque année est différente, chaque année a une constellation différente, des influences climatiques différentes, en fait. Tout le monde connaît l'acupuncture ou la médecine chinoise qui se base sur les saisons terrestres. Donc voilà, s'acclimater avec les saisons, le printemps, l'été, etc. Mais il y a aussi les saisons célestes. Et donc ça, il y a de plus en plus de gens maintenant qui se forment et qui commencent à aussi considérer cela.
4: Et les cinq éléments, ça rentre en compte?
3: Alors en fait, c'est ça, c'est qu'il place l'homme entre ciel et terre. Donc il va y avoir l'influence de la terre, donc effectivement les climats, l'influence du ciel avec ces changements au niveau des étoiles, et la part de l'homme, c'est-à-dire qu'est-ce que lui, il fait de sa vie, quoi. Et donc effectivement, le lien avec les cinq éléments, c'est qu'ils vont considérer que tout ce qui compose le vivant, en fait, est composé de ces cinq éléments. Donc vous avez le bois, le feu, la terre, le métal et l'eau. Et en fait, ils doivent être en harmonie dans le corps. Et dès qu'il y a un excès ou une insuffisance au niveau du corps, ça va entraîner des pathologies. Donc, ces éléments, c'est un petit peu comme des emblèmes, en fait, des symboles qui vont être reliés à des mouvements énergétiques de montée, de descente, de sortie, qui vont être reliés à des organes, à des émotions, à des aliments. Et donc, ils ont construit toute une théorie à partir de ça qui permet d'expliquer les mécanismes physiologiques et les mécanismes pathologiques. Donc, par exemple, ils vont considérer, on observe dans la nature que le bois, il faut du bois pour faire du feu, que le feu, en consommant du matière organique, va nourrir la terre, que dans la terre, il y a des métaux qui vont se créer, que ces métaux vont enrichir l'eau en minéralisant et que l'eau va faire pousser les végétaux. Donc, il y a, vous voyez, ce cycle d'engendrement. Et si on le répercute au niveau du corps, eh bien, il va y avoir l'énergie du foie qui va en fait nourrir l'énergie du cœur, qui elle-même va nourrir l'énergie de l'estomac, et qui va nourrir les poumons et qui va nourrir les reins. Et donc, pareil, il y a ce cycle d'engendrement. Et donc, il va y avoir, par exemple, une stagnation d'énergie au niveau du foie, eh bien, le cœur ne va pas être bien nourri. Et donc, ça peut créer des insomnies, de l'irritabilité, des colères. Et donc, il y a toujours, en fait, une interprétation des pathologies via ces éléments. Et donc, essayer de voir où est-ce qu'il y a un blocage, où est-ce qu'il y a un vide, où est-ce qu'il y a une plénitude. Et l'action de la médecine chinoise, en fait, ça va être de réguler l'énergie, le sang, les liquides organiques et ces éléments, en fait. Donc, c'est une grille de lecture très différente de la médecine occidentale. On prend, en fait, l'individu dans sa globalité. On va tenir compte de son mode de vie, de ce qu'il mange, de ses émotions, de ses pensées, de comment il dort, de comment il respire. Et en fait, la pathologie, c'est pas quelque chose d'isolé, quoi. Ça va être vraiment un tout en fonction de tous ces éléments. Et notamment, on va accorder pas mal d'importance aux émotions, puisqu'on sait aujourd'hui que, par exemple, le stress, c'est éprouvé, est à l'origine de 80% des maladies. Bon, bah, les Chinois l'avaient déjà compris il y a 3000 ans, en identifiant que les causes des maladies, c'était fréquemment donc des émotions excessives, soit de colère, de frustration, de tristesse, etc. Donc après, les différents outils de médecine chinoise, ils vont servir justement à rétablir le bon fonctionnement du qi, parce qu'il y a aussi cette notion de qi, donc qui est l'énergie vitale, en fait, qui va être la condition sine qua non de toute vie. C'est-à-dire, on dit que c'est le qi qui mobilise le sang, c'est le qi du cœur qui fait que le cœur bat, c'est le qi des reins, de la vessie qui fait qu'on va uriner, etc. Il y a le qi des aliments dont on se nourrit, le qi de l'air qui va aussi nous permettre d'avoir de l'énergie. Et en fait, pour être en bonne santé, il faut avoir une bonne quantité de qi, une bonne qualité de qi et une bonne circulation de qi. Et en fait, les outils de médecine chinoise vont aider à réguler ça. C'est-à-dire, si la personne n'a pas assez d'énergie, on va avoir des points qui vont permettre de tonifier l'énergie. Si l'énergie est bloquée à un endroit parce qu'il y a eu de la frustration, on va pouvoir débloquer ça et enlever. Souvent, ça crée des douleurs, donc enlever des douleurs. Et donc, voilà, le travail va aussi être beaucoup sur cette circulation du qi et du sang, puisque le sang et le qi sont vraiment liés. On dit que le qi mobilise le sang et que le sang est le support du qi. Donc pareil, si vous avez le sang qui stagne, des stagnations de sang, ça peut créer des douleurs de règles, par exemple. Donc en faisant circuler le sang, on va calmer les douleurs de règles. S'il y a une insuffisance de sang, ça peut créer de la fatigue, ce qu'on appelle de l'anémie, hein, souvent de la fatigue, de la faiblesse musculaire, des vertiges, etc. Donc on va nourrir le sang. Donc ça peut passer par des points, par des plantes, par l'alimentation. Donc, vous voyez, c'est une approche vraiment holistique. On va prendre l'individu dans sa globalité et on va essayer de comprendre d'où vient le déséquilibre.
1: Alors, justement, comment vous y prenez pour comprendre ? Est-ce que vous faites une analyse des besoins de la personne qui vient vous voir et de quelle manière vous allez pouvoir faire remonter, en fait, la source du problème ?
2: Mmh, c'est ça, ouais, c'est un... Ça s'appelle les 5 temps...
3: Et les 8 règles.
2: Les 8 règles. Donc, on prend le temps d'examiner la personne, de l'observer, de l'écouter. Alors, il y a une recherche un peu... vraiment de chercher plein d'indices, quoi. Vraiment se rendre compte qu'elle est... Mais bon, après, voilà, ça devient instinctif. Hein. Il y a des gens qui ont des voix différentes, des voix nasales, des voix éraillées. Ça donne une indication. Il y a l'observation. Voilà, si la personne est plutôt en vide ou en plénitude, c'est la couleur de son teint, le qi des yeux, hein, parce que le qi est partout dans la Chine. Hein. Il y a le qi du ciel, le qi du vent, les couleurs ont un qi différent.
1: Donc il y a plein d'indicateurs, en fait.
2: Oui, il y a plein d'indicateurs.
1: On est rempli d'indicateurs.
2: On est rempli d'indicateurs et on pose des questions. Voilà, il y a un peu un questionnaire type sur la gestion de l'eau, hein, les urines, la soif, la transpiration... sur le sommeil, la digestion, les selles, la fréquence des selles, tout ça, c'est un peu la base du questionnaire la première fois. Et puis, voilà, on demande toujours en premier quel est le motif, pourquoi la personne vient nous voir. Parce que ce n'est pas forcément ce qui cloche le plus, ce que nous, on va trouver le plus important, mais ce qui compte pour elle, c'est-à-dire d'écouter la personne et de savoir ce qui est important pour elle, ce qu'on veut, ce qu'elle veut qu'on aide à améliorer. Ou...
1: Alors, si je comprends bien, l'homme est parcouru par
3: Les méridiens.
1: Par toute une, tout un réseau de rues et d'avenues et de boulevards d'énergie.
2: C'est ça, ouais.
1: Parfois, il y a des embouteillages,
3: c'est ça.
1: Et vous, vous êtes des régulatrices, finalement, de trafic.
2: Voilà, on régule.
1: Si je résume schématiquement ce que vous êtes en train de faire. Donc, vous détectez, en fait, où se trouve le bouchon et vous évertuez, en fait, à faire sauter le bouchon.
2: On conduit le chi. Et en fait, peu importe que ce soit réellement physiologique ou émotionnel, le résultat est le même. En fait, le résultat est que ça bloque et qu'il faut débloquer ça. Alors évidemment, si une personne est tout le temps, il y a des limites dans toute pratique, il y a des limites. Hein, c'est-à-dire qu'une des limites, il y en a d'autres aussi. Hein, c'est que si la personne est dans un environnement comme disait Sylvie, qui est vraiment nocif, peut-être falloir qu'elle réfléchisse à sortir de cette situation. Sinon, elle sera tout le temps malade, quoi. Enfin, et l'environnement, c'est pas que le travail, hein. C'est la situation familiale, c'est des lieux aussi, hein. Il y a des lieux qui sont énergétiquement pas bons, quoi. Enfin, ça, on n'en parle pas trop, mais c'est une autre branche.
0: C'est le feng shui. Une émission sur le feng shui.
2: Nous ne sommes pas spécialistes, mais enfin, en tout cas moi. Mais voilà, il y a ça aussi. Et puis, voilà, on ne dit pas, par exemple, c'est du somatisme. Voilà, c'est du somatopsychique et du psychosomatique. C'est les deux, en fait. Et on ne peut pas toujours démêler, on ne peut pas toujours savoir quel est l'œuf de la poule. Vous voyez ce que je veux dire ? C'est complexe. Hein.
1: Est-ce qu'on peut dire que c'est nos pensées qui peuvent créer ces embouteillages dans nos énergies ?
2: La rumination.
1: Ou notre façon de nous alimenter, ou d'être dans un endroit particulier ou un autre.
3: Oui, c'est pour ça qu'on va demander à la personne d'être vraiment participante et acteur de sa guérison et de sa santé. On n'est pas là juste pour mettre des pansements et puis elle continue le mode de vie qui entraîne des fois la pathologie. Donc c'est aussi de lui expliquer les mécanismes à l'œuvre et qu'elle prenne conscience et qu'elle-même elle puisse se dire « Ok, bon bah... je vais changer certaines choses au niveau de mon alimentation, avoir une activité physique régulière, prendre soin de mes émotions, de mes pensées, réajuster des choses au niveau du mode de vie, travailler la respiration, c'est vraiment la base aussi. Donc effectivement, c'est un travail à deux. C'est-à-dire que si la personne ne change rien dans son mode de vie, elle va toujours revenir avec les mêmes problèmes. Nous, on a beau faire une séance, à chaque fois, on va la redétendre, on va recalmer, refaire circuler. Mais si elle ne change pas ce qui est à l'origine du problème, c'est dommage aussi. Donc, ça permet aussi de responsabiliser la personne et qu'elle soit vraiment partie prenante. Et après, du coup, qu'elle ait une hygiène de vie qui lui permette d'être au maximum de sa santé, de ses capacités, quoi. Donc, qu'elle soit autonome aussi.
1: Oui, donc en amont, il y a quand même un travail d'enquête très approfondi pour pouvoir cibler au mieux l'endroit où qu'il faut réparer.
3: Alors, il y a le questionnaire et après, il y a aussi le pouls et l'observation
2: de la
3: langue.
2: Plus clinique, oui.
3: Voilà, donc on va prendre le pouls qui va nous donner des indications sur l'état des organes et des entrailles, donc au niveau de l'intérieur du poignet. Et donc, en fait...
0: Anne-Sylvie expliquait que le pouls chinois n'est pas forcément le même pouls qu'on touche pour compter les pulsations. Il y a différents pouls. Hein.
3: Oui,
0: il y a
2: plusieurs pouls. Hein.
3: Ouais, alors c'est vrai que le nombre de pulsations, ça va être une indication, mais il y en a plein d'autres. S'il va y avoir la profondeur, si les pouls est tendu, flottant, serré. On a 6 loges, voire 12 loges différentes qui vont nous donner des indications sur chaque organe, le cœur, le rein, le foie, la rate. On va pouvoir avoir beaucoup d'informations avec le pouls.
1: Et tout ça se fait à la main ou est-ce que vous avez des outils ?
3: À la main, avec nos doigts.
1: Tout à la main. Ah ouais.
2: C'est très subtil.
1: Il
2: n'y
1: a pas d'appareil électronique pour mesurer tout ça ?
2: Il y a 28 formes de pouls différentes.
1: Ah oui, quand même.
2: C'est très subtil. Et ces formes de pouls se combinent entre elles aussi.
1: Waouh. Effectivement.
2: Oui, c'est des années, quand on dit que, voilà, on sort d'une école, on apprend ça, et on dit qu'il faut prendre à peu près, en moyenne, 1500 pouls pour arriver à pouvoir avoir
3: une analyse fine.
1: Ouais.
3: Après, il y a l'observation de la langue aussi, parce que sur la langue, vous avez aussi tous les organes et ça va vous donner des informations s'il y a de la chaleur, de la sécheresse, de l'humidité. Donc, on va observer la forme, la couleur, l'aspect de la langue. Et ça va nous permettre aussi d'avoir des informations. Parce que des fois, la personne, elle vient effectivement avec un motif. J'ai mal à mon coude. Mais nous, il faut qu'on aille chercher l'origine profonde du déséquilibre qui a entraîné ce problème. Et du coup, ces informations-là, on va les avoir avec le pouls, la langue.
2: Et la palpation abdominale.
3: La palpation, ouais.
2: Qui parfois donne plus d'informations que la langue, qui... Voilà, ça dépend, en fait. C'est un ensemble. Qu'il faut, il faut retirer des informations et qu'on faire un bilan de tous ces signes, toutes ces informations
4: est-ce qu'on a récoltées. Est-ce qu'on peut dire qu'une des différences, bon, parce que ce n'est pas les mêmes origines, de la médecine traditionnelle chinoise et la médecine classique qu'on a chez nous, c'est que chez nous, on a tendance à soigner un symptôme.
3: Oui.
4: J'ai mal au cou, voilà, je te donne quelque chose. Tandis que vous, vous allez chercher les origines de cette douleur de cette manifestation.
2: Pour des symptômes classiques courants, par exemple une sciatique, en médecine allopathique, il va y avoir, je ne suis pas spécialiste, donc je me prononcerai pas trop, mais pas forcément plusieurs sources. Ça va être souvent un tassement vertébral, etc., des lombaires et tout. Mais bon, en médecine chinoise, les gens ont du mal à comprendre. Et bon, parfois, on essaie de leur expliquer que ça peut être le poumon, ça peut être plusieurs organes. Il y a plusieurs types de sciatique, il y a plusieurs types d'hypertension. Enfin, tous ces termes, en fait, nous, ce sont les patients qui nous les donnent. Mais pour nous, c'est un tout petit indicateur. Derrière, on va chercher ce dysfonctionnement

0: Donc voilà, donc c'est intéressant, cette complémentarité est intéressante. La personne va continuer à prendre ses médicaments, n'aura pas d'hypertension et sera en vie, quoi. Mais par contre, une prise en charge en médecine chinoise pourra l'aider à ne pas avoir tous les effets secondaires qui peuvent être.
1: C'est intéressant, donc on peut vraiment dire que c'est complémentaire. On peut d'abord aller voir le médecin et ensuite aller
0: Bien
1: voir,
0: sûr.
1: vous voir pour apporter une dimension encore supplémentaire
0: Oui.
1: à la guérison.
2: Bah, il y a
1: Ah
2: vraiment,
1: oui.
2: oui, des cas où ça se complète, par exemple, dans l'accompagnement des chimiothérapies qui vont faire s'effondrer les taux de globules blancs, de globules rouges. Derrière, avec l'acupuncture, c'est possible de remonter ces taux-là, de jouer sur les effets secondaires de nausées, vomissements, fatigue, pour qu'après la personne puisse continuer son traitement. Donc ça, c'est quelque chose qui est déjà utilisé, par exemple, en hôpital, au niveau de cette complémentarité. Maintenant, effectivement, c'est par rapport à la même maladie en médecine chinoise, on peut avoir des traitements complètement différents en fonction de l'origine de la maladie. Par exemple, si la personne, pour donner un autre exemple, a des brûlures d'estomac, c'est vrai qu'un médecin allopathe aura tendance à donner du Gaviscon ou des IPP. Et nous, on va aller voir en fait quelle est l'origine de ces brûlures d'estomac. Est-ce que c'est une contraction du diaphragme qui fait que ça remonte? Est-ce que c'est une alimentation qui est juste trop riche, trop grasse, trop alcoolisée? Est-ce que c'est un vide de yin de l'estomac? Et dans ces cas-là, il vient d'où? Un feu de l'estomac? Et dans ces cas-là, il vient d'où? Et donc, on va aller chercher l'origine du problème. On va essayer d'aller à l'origine du problème. Ensuite, effectivement, en médecine occidentale, on tendance à quand même à morceler. C'est-à-dire, vous avez de l'asthme, vous allez aller chez le pneumologue. Vous avez de l'eczéma, vous allez aller chez le dermatologue. Vous avez une colopathie fonctionnelle, vous allez aller chez le gastro. Alors qu'en médecine chinoise, tous ces symptômes sont liés au poumon gros intestin. Et donc, nous, on va aller traiter le poumon gros intestin. Et en fait, ça va impacter tous ces symptômes différents. Donc, c'est une vision plus holistique et globale.
1: Combien de temps durent vos études?
2: 5 ans.
1: Cinq ans.
2: Moi, j'ai fait
0: Ça dépend
2: 5
0: des
2: ans
0: écoles, ouais.
2: à
1: Ah ouais.
2: l'IMTC, 4 ans de base et une 5e année de formation, de spécialisation, pardon. Moi, j'ai fait en pharmacopée.
1: Et vous continuez d'apprendre, hein, c'est ce que vous
0: On
1: me
0: continue
1: disiez.
0: d'apprendre, ouais. Moi, j'ai appris la pharmacopée après.
1: Ah oui.
2: Ouais. Moi, dernièrement, j'ai découvert l'AST, donc une pratique pour travailler sur des dates, justement, elle parlait des étoiles. En fait, il faut savoir qu'on a des points ouverts sur le corps qui changent toutes les 2 heures. Et donc, quand il y a un événement, par exemple, traumatisant, un accident, l'annonce d'une maladie, d'un décès, etc., en fait, l'information va venir à travers ces points. Et en fait, le fait d'aller retravailler sur ces points après coup peut libérer la charge émotionnelle qu'il y avait à ce moment-là. Donc, il y a des personnes, par exemple, qui sont traumatisées par un événement, une voiture, un accident, etc. Et le fait d'aller retravailler sur ces points-là va permettre de libérer la personne de ce traumatisme. Donc, ça, c'est par exemple une des. Voilà une des nouveautés qui est apparue il y a 20 ans, qui est à la base sur des calculs qui sont très très très anciens, pour savoir quels points sont activés en fonction de quelle heure, quel jour, etc. Mais dont l'application est assez récente. Donc on peut aussi par exemple utiliser la date de naissance de la personne. On va stimuler les points d'acupuncture qui étaient ouverts au moment de sa date de naissance. Et ça va lui faire comme un reset émotionnel. Ça va la remettre dans son axe. Ça va la recentrer.
1: Ah ouais.
2: Voilà. Et donc, vous voyez, il y a une infinité
3: Ouais, bah
2: d'applications.
3: c'est super intéressant. On apprend plein de choses. Nous allons faire une pause musicale avant d'approfondir tout ça. Et nous allons écouter Franz Liszt, Rêve d'amour, au piano, j'espère, parce que nous avons tous besoin d'amour en ce moment, plus que jamais.
1: Oh oui.

0: 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Aujourd'hui, nous parlons de médecine traditionnelle chinoise avec Anne-Sylvie Gaucher et avec Hélène Gagnère. Nous étions en train de labourer ce vaste champ pour définir qu'est-ce que c'est la médecine traditionnelle. Peut-être on peut parler un peu des méridiens.
1: Oui, alors les méridiens, donc c'est des canaux d'énergie, comme vous disiez tout à l'heure, comme un réseau routier ou hydrographique, en fait, dans lesquels vont circuler donc ce chi, cette énergie, et qui vont relier en fait l'intérieur et l'extérieur, c'est-à-dire qu'on va pouvoir, ces points, ils vont affleurer à la surface de la peau et ils vont être reliés à des organes en profondeur, des reins, l'estomac, etc. Et donc, ils vont être parcourus de points. Et en stimulant ces points, ça permet d'envoyer une information justement à cet organe, d'envoyer une information au cerveau aussi, qui lui est donc quand même le chef d'orchestre et qui va pouvoir sécréter par exemple des hormones, des molécules antidouleurs, anti-inflammatoires. Donc le but, c'est que ces méridiens soient... que l'énergie circule vraiment librement dans ces méridiens. Donc il y a effectivement des pathologies de méridiens, c'est-à-dire des douleurs qui peuvent être tout le long du trajet du méridien. Et c'est un outil de diagnostic aussi. Nous, on va palper le méridien pour savoir le problème est localisé à cet organe ou à un autre. Et donc effectivement, on utilise beaucoup cette cartographie. Donc on a 12 méridiens principaux, d'autres méridiens secondaires, donc ça fait une vingtaine. Et après, il y a les collatéraux qui vraiment sont dans tout le corps.
2: Alors il y a un mot qui revient souvent, c'est stimulation. Ça consiste en quoi la stimulation ?
3: La stimulation, ça peut être hyper léger. Hein. Ça peut être dans certaines branches de, par exemple, de médecine japonaise, ça peut être des tout petits outils en métal très très légers et ils font des petits affleurements de peau comme ça. Ils font ça surtout pour les enfants. Mm-hmm. Ça peut être la poncture. Voilà, ça peut être la stimulation juste avec le doigt, ça peut être surtout la moxibustion, hein, qui est une branche très importante.
0: Est-ce que vous pouvez...
3: Il y a un outil très important.
0: Oui, vous pouvez expliquer.
3: Alors la moxibustion, c'est une combustion d'une seule plante, hein, qui est l'armoise, une variété d'armoise, et qui se pratique dans toute l'Asie. Alors ça peut être un bâton d'armoise, qui ressemble à peu près à un cigare, où on chauffe des points à distance. On peut faire une moxibustion directe sur la peau avec des petits cônes. Du coup, l'armoise est travaillée différemment en fonction de la manière dont elle sera utilisée. Elle peut être plus fine, plus épaisse. Voilà, des petits cônes qu'on pose sur du gingembre, sur de l'ail.
0: Après, donc, c'est de la chaleur.
3: C'est de la chaleur. Mmh. Mais c'est en fait, cette plante a, en brûlant, une longueur d'onde qui est particulièrement bonne pour l'énergie. C'est-à-dire qui va réchauffer, qui va tonifier, qui va nourrir, voilà. Donc ça.
2: Mais il y a contact réel ou...
3: Parfois il y a contact. On peut mettre les petits cônes sur la peau. À ce moment-là, on surveille bien. Ils sont tout petits, hein. Et puis on les enlève dès que la personne dit ça y est, c'est bon, c'est chaud. Ça peut être des tout petits grains de riz qu'on jette comme ça. C'est utilisé pour les douleurs rhumatismales. Ça peut être des petits moxa aussi qu'on met sur l'aiguille. Donc là, la chaleur va rentrer vraiment en profondeur si on utilise des aiguilles, ce qui n'est pas toujours le cas. Voilà, on utilise aussi, en Corée, ils ont des boîtes en terre qui sont en céramique aussi, enfin voilà, de la terre émaillée. On met la moxibustion se fait à l'intérieur et la chaleur se rétribue doucement. Au Japon, ça va être des petits lontake, c'est des petits bâtons comme ça qui seront soit en bambou, soit en céramique. Et on peut les utiliser en rouleau, en tapotant. Enfin, c'est assez technique. Et là, ça peut vraiment remettre fortement en circulation. En fait, quand on bouge comme ça avec l'onde taquée, il y a vraiment, on le fait surtout sur le ventre, aussi sur les méridiens. Il y a une grande...

0: Alors, vous parlez du Japon. Quand on dit médecine chinoise, ça inclut le Japon ou c'est
1: Non,
0: encore autre chose, une autre
1: alors,
0: discipline à
1: la
0: part?
1: source de toute cette médecine qui s'est diffusée en Asie est vraiment la Chine. Mais après, les Japonais se sont vraiment développé leur voilà une forme différente. Ils sont très forts aussi, hein. Les Coréens, les Vietnamiens, ils ont chacun une médecine un peu différente, mais qui a les mêmes bases,
0: Les mêmes bases.
1: les mêmes théories.
0: Il y a les ventouses également.
1: Et il y a les ventouses, bien sûr,
0: Ouais.
1: ouais, qui sont
0: Et le principe, c'est
1: très.
0: toujours pareil, c'est de stimuler la capillarité peut-être de la peau, non?
1: Alors, il y a plein
0: Quelle
1: de
0: est la...
1: façons d'utiliser les ventouses aussi, hein. Il y a
0: Ouais.
1: les ventouses qu'on va appliquer très très rapidement. Les ventouses flash, par exemple, qui vont faire remonter l'iode à la surface, donc donner beaucoup d'énergie. Il y a des ventouses utilisées en dispersion, il y a des ventouses utilisées en tonification. Voilà, il y a différentes en massage aussi dans le dos, oui, qui vont enlever des stases de sang. Voilà, les douleurs sont des stases de sang en fait, hein, médecine chinoise. Donc voilà, mettre une ventouse pour faire bouger la stase de sang.
0: T'es douloureux ou pas?
1: Non,
0: Non.
1: pas
0: Oh non.
1: vraiment.
0: Non.
2: Non, au contraire, ça crée un
1: Ouais,
2: soulagement. Hein.
0: Ah
2: Souvent,
0: ouais.
2: si la personne a mal au
1: En
2: dos,
1: massage, c'est génial.
2: elle a le dos très contracté, ouais, on
1: Ouais.
2: va lui mettre des ventouses le long de la colonne vertébrale et ça va aspirer en fait la peau, ça va faire circuler fortement le sang, ça va détendre les muscles et quand on enlève la ventouse, vraiment la personne a un soulagement, une détente au musculaire et du coup ouais, c'est un très bon préalable au massage parce que derrière on va aller masser et donc ça circule bien, ça détend bien et ça
1: Ouais,
2: calme beaucoup les
1: il n'y
2: douleurs.
1: aura plus la carapace de muscles bien tendue, bien dure.
2: Après, on l'utilisait beaucoup chez nous. Les gens disent souvent: Ah oui, ma grand-mère aussi, elle mettait des ventouses
1: Les
2: à mon
1: gens adorent les
2: grand-père
1: ventouses, hein.
2: quand il avait pris froid, parce que c'est au niveau de tout ce qui est bronchite,
1: Ah
2: rhume,
1: ouais.
2: coup de froid. Nos grand-mères l'utilisaient avec des pots de yaourt là en verre et c'était très très connu et c'était efficace pour faire passer une bronchite parce qu'en fait ça va comme aspirer le froid ou le vent ou l'humidité, l'énergie perverse qui vient créer le trouble ORL, le rhume. Et donc ça, c'est quelque chose qui a été utilisé dans plein d'autres cultures. En Égypte, on en
1: Oui, voilà. Ah
2: retrouvait.
1: ouais, il y en a même des bon, il y a même des ventouses en bambou.
2: Il y a des
1: Ouais.
2: ventouses en bambou, en verre, ouais.
0: Et donc ces points se répartissent tout le long du corps et également sur la tête? Ou
1: Oui.
0: est-ce qu'il y a un endroit où il n'y a pas de points
1: Non, il y en a
0: de...
1: partout.
0: Non,
1: Il
0: il y en a partout.
1: y en a partout,
0: Ah
1: même dans
0: oui.
1: la bouche.
0: Ah ouais,
1: On les fait
0: non.
1: pas, hein, on les fait
0: Non.
1: pas, mais.
0: Ouais.
3: Et ces points, je sais que dans ce qu'on utilise en Europe, on les a appelés par exemple le rein 1 ou le rein 9 ou le poumon 12, mais en chinois, ils ont des noms très poétiques. Vous
2: Oui.
3: pouvez peut-être nous en donner un ou deux?
2: Ah bah il y a Yongchuan, le
1: Ouais,
2: rein, la source,
1: la source
2: source
1: jaillissante.
2: jaillissante, c'est magnifique,
1: Ouais.
2: ouais. Il y
1: La
2: a
1: source de
2: le...
1: la colline Yin, le
2: Ouais.
1: point des genoux.
2: Ouais.
1: Ouais, il y en a
2: Il y a
1: tellement.
2: le 4 GI, 4 gros intestins, c'est la réunion des deux vallées, donc qui est entre le pouce et l'index. Donc ça va être la vallée du pouce et de
0: Ah,
2: l'index.
0: c'est évocateur, effectivement, ouais, c'est une vallée, ouais.
2: Voilà, et ça va être aussi un symbole de la réunion entre le ciel et la terre. Donc après, effectivement, dans les noms, il y a Shenmen, la porte de l'esprit, qui va permettre de travailler sur les émotions, d'apaiser les émotions. On va avoir Tsusanli, la réunion des trois yin. Et souvent, ça évoque aussi effectivement des paysages, des creux de vallées.
1: Ouais, c'est très paysager.
2: Tché-tché, au centre du coude, c'est la mer, la grande mer, le creux. Donc, mais c'est vrai que dans les mots chinois, il y a déjà des indications sur leurs applications, quoi, à
1: Bah,
2: quoi ils
1: sur les
2: servent.
1: éléments, déjà.
3: Il y en a un, je
1: Il
3: crois,
1: y a les
3: qui
1: notes de
3: s'appelle
1: musique aussi.
3: le point de retournement de situation,
2: Ah oui?
3: qui se situe quelque part sur un méridien,
2: Le
3: là,
2: 30
3: sur
2: VB, là
3: les
2: où vous notez,
3: fesses.
2: ouais. 30 vésicules
3: Et quand
2: biliaires.
3: mes enfants, ils étaient méchants, je leur demandais s'ils voulaient un massage sur le point de retournement de
0: Ça
3: situation.
0: s'appelle plus communément une
2: Voilà.
0: fessée,
3: Bah,
0: qui est
3: attends,
0: interdite.
3: oui, mais une fessée, c'est aussi en quelque sorte un massage. Et ça fait circuler les énergies autrement.
2: Oui, c'est
3: Je veux
2: sûr.
3: dire, on peut le voir sous différents angles.
2: C'est
3: Hein.
2: vrai que dans les techniques de massage, on a a le paifa, par exemple, où on va vraiment aller frapper, alors avec la main en cloche, hein, donc ça fait pas mal, mais effectivement, ça active forcément, fortement la circulation et ça retonifie la personne, ouais. Après, retournement de situation, il y a des points pour effectivement faciliter la version du bébé quand il est la tête en haut quelques semaines avant l'accouchement. Et donc, on va pouvoir aller travailler sur ces points-là pour favoriser le fait que le bébé il se retourne. Mm-hmm. La version du bébé, ça c'est quelque chose qui... Il y a pas mal d'applications, en fait, mm-hmm. dans le domaine gynécologique. En ce moment, on a beaucoup sur des femmes qui ont des troubles de fertilité. Hein, c'est quand même un des maux de notre époque. Et donc, la médecine chinoise va aussi aider à favoriser la fertilité. Il y a des points, on sait, qui stimulent la production d'hormones sexuelles. Il y a des plantes qui permettent de renourrir le jing, l'énergie du rein, pour favoriser le fait que la femme tombe enceinte. Et après, on intervient aussi sur tous les maux de grossesse. On sait qu'on a vraiment des points qui vont calmer les nausées, qui vont permettre de détendre. Après, on peut travailler sur la préparation à l'accouchement. Il y a des points qui permettent d'ouvrir, voire de déclencher, en fait, la naissance. Après, on a des points pour travailler sur la lactation, s'il y en a trop ou pas assez, de récupérer l'énergie en postpartum. Donc ça, c'est vrai que c'est... On a beaucoup de demandes de femmes pour tout ce qui est accompagnement gynéco, aussi tout ce qui est problème de ménopause, bouffée de chaleur, douleur de règles, etc. Donc ça, c'est un champ d'application important et pour lequel il n'y a pas souvent de réponse autre, en fait. Donc les femmes aiment bien... aiment particulièrement venir chez nous pour ça.
3: Est-ce que vous avez plus de clients hommes ou femmes?
1: Bah, comme pas, je pense que tous les professions de santé vous le diront, hein, c'est beaucoup plus les femmes, hein, qui font attention
3: à leur santé.
2: Oh, moi j'ai les deux quand même, hein. Moi j'ai les deux, peut-être. Ouais, parce que les hommes, il y a beaucoup de stress au travail, beaucoup de responsabilités, il y a beaucoup de douleurs, toutes les personnes qui travaillent dans les métiers du bâtiment, qui vont avoir le dos, les genoux en vrac, il y a des sportifs qui viennent parce qu'ils ont des tendinites à répétition.
1: Peut-être les hommes viennent plus pour le massage.
2: Voilà, alors c'est vrai
3: Pour des douleurs un peu vraiment très physiques et très concrètes.
2: Ah oui, en ce moment, j'ai beaucoup de personnes qui ont des tendinites, des lombalgies, des sciatiques, des aigreurs d'estomac, de l'insomnie.
0: Dont les origines sont peut-être le stress, c'est ça?
2: Ah, il y a beaucoup le stress et le surmenage physique et intellectuel, que ce soit au travail ou dans des activités sportives.
0: Est-ce qu'on peut pratiquer sur soi-même, stimuler justement des points
2: Oui, tout à fait. Ouais, en automassage, on le fait régulièrement pour pouvoir être en forme, pour donner le meilleur de nous-mêmes aussi. Donc effectivement, on peut apprendre aux gens les points qui peuvent stimuler pour aussi entretenir quotidiennement, parce qu'il faut savoir quand même un point, plus il va être stimulé souvent et plus ça va être efficace. En Chine, par exemple, il se chauffe énormément avec les moxa, là, le point 36 estomac, qui est un point vraiment qui va booster les défenses immunitaires. Et à force, ils ont même une tache marron, en fait, sur le mollet, tellement ils le font. Donc c'est dans leur culture, eux, d'aller stimuler ces points. Et nous, c'est vrai qu'on essaye de transmettre ça aussi aux gens pour qu'ils puissent le faire eux-mêmes. Des fois, c'est des choses vraiment simples.
1: Moi, pas trop, mais c'est pas... C'est marrant, ouais.
2: Ah ouais. Alors, nous, on va organiser justement le
1: non, moi, pas trop. Je suis pas trop sur ce genre de... En fait, je trouve que quand on parle de version holistique de l'acupuncture, etc., c'est aussi vrai. C'est-à-dire qu'il n'y aura jamais le point miracle. Il n'y aura jamais un point, en fait. Je veux dire. C'est-à-dire que c'est intéressant. C'est comme il n'y aura pas une plante dans une formule de pharmacopée. C'est toujours un équilibre très subtil entre le dosage des plantes, des points... ne pas trop en mettre, etc. Donc, voilà, ce qu'on peut faire, c'est... le patient vient, la personne vient, elle a son traitement de stimulation de points, de moxa, etc. Mais ce qui est important, c'est l'ensemble. En fait, c'est difficile de faire bouger l'énergie du corps avec un seul point. Il faut un appel, il faut un point source, un point de départ. Enfin, voilà, il faut... Et c'est un rééquilibrage, donc il faut forcément plusieurs points. Après, on peut mettre des petits aimants ou des petites choses avec des petits scotch que les gens vont manipuler, stimuler pour prolonger la séance, mais faire tout seul. Des petits points, en fait, par exemple, pour les suivis en chimio, on peut, si on voit la personne après la chimio, par exemple, Là, on fait une petite séance assez courte et légère parce que les gens sont épuisés. Et puis, ils partent avec, effectivement, des petits scotch et des petits aimants sur des points pour la nausée. Ils le gardent 4 jours et eux-mêmes, ils le stimulent. Ça, c'est intéressant. Mais je trouve que ça vient plutôt dans le prolongement d'un travail de départ. Je ne crois pas trop au point miracle. On voit beaucoup ça sur Instagram ou sur Facebook.
3: Oui, si vous êtes stressé, appuyez tout, là oui, et voilà. Là.
1: Moi, j'y crois pas.
3: Vous ça, avez un rhume, appuyez là marche. Et là.
1: C'est de l'automédication. Oui, mais c'est du symptomatique. On fait pas, on va faire partir la migraine. OK, ça, c'est très bien. Mais elle veut dire qu'elle va revenir puisque la source ne sera pas, ne sera pas traitée. Donc...
2: Alors, il y a par exemple, moi, je le conseille, par exemple, pour des femmes qui sont dans des protocoles de FIV, donc fécondation assistée, de PMA, puisqu'en fait, il y a des points, ça a été vraiment prouvé par des essais cliniques, qui, quand ils sont stimulés vraiment suite au transfert de l'embryon, ça va favoriser le fait que ça se développe bien et que la grossesse se poursuive. Mais c'est des points qui sont vraiment à faire dans l'heure qui suit le transfert. Donc, la personne ne peut pas souvent prendre rendez-vous. Donc, il y a 5 points différents que je vais leur montrer, je vais leur expliquer comment le trouver et comment le stimuler. Et ça, c'était prouvé que vraiment, ça favorise, ça améliore le succès du transfert d'embryon au niveau des PMA. Donc, effectivement, ce n'est pas forcément un seul point, mais là, j'en donne 4 ou 5 et qui vont stimuler, effectivement, cette énergie du rein, activer le sang au niveau de l'utérus.
1: Et puis, tu auras fait, toi, un rééquilibrage, un traitement
2: oui,
1: avant
2: voilà,
1: aussi.
2: Oui, c'est ça. Mmh. Ouais. Ouais, c'est entre les séances.
1: Ce n'est pas hors cadre, quoi. C'est,
2: oui, oui.
1: C'est ça entre reste les dans le séances. Cadre de ton travail.
0: Alors, quand on a un problème, est-ce qu'une seule séance suffit ou est-ce qu'il en faut plusieurs?
2: Ça dépend
1: parfois
2: du problème.
1: Une, hein. Parfois une.
2: Ouais.
1: En général, on demande à la personne de revenir pour vérifier, pour voir si ça, effectivement... Parce que parfois, la personne peut se sentir bien, mais nous, on sent que ça va revenir, ça ne sera pas durable. Le travail de rééquilibrage n'est pas fini, quoi.
2: Oui, ça dépend. Moi, je vois, par exemple, j'ai un monsieur qui est arrivé avec des gros troubles d'insomnie. Bon, il venait d'une carrière militaire. Il avait vu 12 collègues décédés dans les 2 ans. Il était complètement traumatisé, il ne dormait pas. En une séance, j'ai fait des points pour apaiser, désactiver cet état d'hypervigilance. Il a redormi comme un bébé pendant 8 heures toutes les nuits. Mais il y a d'autres personnes qui arrivent, ah oui, j'ai de l'arthrose de genou depuis des années, je dois me faire opérer. C'est évident qu'on ne va pas lui résoudre son problème d'arthrose de genou en une séance. Il faudra qu'elle vienne régulièrement parce que plus le problème est profond et chronique, et plus il va être long à résoudre généralement. Plus il y a une variété de problèmes, plus il fera 2 séances aussi. Et donc, en fait, ça dépend vraiment de la pathologie, aussi de la réactivité de la personne, de l'âge de la personne, de si son corps est prêt à intégrer cette information ou pas. Donc, il y a tout un tas de variables qui...
0: Et de son degré de coopération, hein, c'est ce que vous disiez tout à l'heure.
2: Ouais. Consciente et inconsciente. Ouais. Ouais, parce qu'après, il y a vraiment des gens qui veulent guérir et puis ça rame derrière. Il y a des gens, effectivement, qui ne remettent pas du tout en cause leur hygiène de vie et du coup, il faudra toujours rééquilibrer.
0: Ça dure combien de temps, une séance?
1: Ça dure 1 heure à peu près.
0: 1 heure à peu près.
2: Ouais. D'accord. Bon, moi, je déborde souvent 1h15, voire 1h30. Mais...
0: Est-ce qu'il y a des contre-indications à utiliser la médecine traditionnelle chinoise?
2: Nous, après, on va s'adapter au coup par coup. Par exemple, on sait qu'il y a des points, par exemple, qu'on ne peut pas stimuler. Après, on va s'adapter si la personne, je sais pas, elle a une hernie discale, il y a des manœuvres de Twina qu'on ne va pas faire.
1: Oui, on apprend ça à l'école. Hein.
2: Voilà.
1: On ne masse pas des gens, on ne masse pas des femmes qui ont eu des cancers du sein, dans les bras, il y a des zones comme ça.
0: D'où l'intérêt de bien connaître le terrain auparavant.
2: Ouais, en fait, c'est ça. Tout le monde peut venir. Et après, c'est le thérapeute qui va s'adapter pour savoir qu'est-ce qui est contre-indiqué ou pas. En termes de pharmacopée, il y a des plantes qu'on ne va pas donner. Si la personne est, par exemple, sous antidépresseur, on ne pourra pas lui donner du millepertuis. Enfin, après, donc, c'est à nous. C'est nous qui gérons les contre-indications, en fait. Mais sinon, il n'y a pas d'effet secondaire néfaste. Il n'y a pas de...
3: Ouais, je pense que c'est tellement varié qu'on peut toujours trouver quelque chose à adapter à la personne, même s'il y a des contre-indications. Je ne sais pas, pour le massage, il y a la pharmacopée, il y a autre chose.
1: Oui, oui. Et puis il y a des gens qui vous disent clairement qu'ils ne veulent pas ci, qu'ils ne veulent pas ça. Aussi, hein.
0: Est-ce que mais vous avez beaucoup de sportifs par
1: si,
0: niveau
1: si pardon. Je peux me permettre, oui, pour, parce que peut-être qu'après on n'en parlera plus, il y a aussi, on a aussi un terrain. On n'en a pas beaucoup parlé, mais je veux dire, on a aussi un terrain de naissance. Et donc, on pourra faire beaucoup, beaucoup de choses, mais le terrain ne va pas forcément se transformer du jour au lendemain, ou pas, voire pas du tout.
2: Ouais. Et ça peut être intéressant, effectivement, pour les gens de connaître leur terrain. Et ça, on peut le savoir à partir de leur date de naissance. Notamment, on a des informations avec ce qu'on appelle le BADZE. Et donc, là, on peut savoir, en fait, déjà à partir de la naissance, quand la personne arrive sur Terre, elle va avoir une faiblesse au niveau du poumon. Elle va avoir
1: une fragilité,
2: etc. Et ça, c'est des choses qu'on peut savoir à partir de, effectivement, son BADZE, c'est-à-dire son thème de naissance. Moi, je ne suis pas spécialisée là-dessus, mais je connais quelqu'un, par exemple, qui travaille beaucoup là-dessus, Rémi Chausse-Pied à Perret, qui, lui, s'est vraiment spécialisé en tout ce qui est métaphysique taoïste, astrologie chinoise, et qui peut, en fait, donner comme la carte d'identité énergétique de naissance de la personne, en disant, bon, bah, vous avez cette faiblesse-là, cet atout-là, il va falloir faire attention à tel aliment, plutôt pratiquer telle activité sportive. Et en plus, après, ça match avec l'année, l'énergie de l'année.
1: Ça change, ouais. Ça sera aggravé ou tamponné suivant l'énergie de l'année. Ouais.
2: Voilà, par exemple, cette année, on sait que le métal est en faiblesse et donc on va voir beaucoup flamber tout ce qui est maladie pulmonaire, ORL et gros intestin. Et on a déjà vu que l'épidémie de grippe avait été particulièrement virulente. Donc si en plus la personne elle a une faiblesse au niveau de son énergie du poumon, il va falloir vraiment qu'elle redouble de vigilance, qu'elle prenne éventuellement des compléments alimentaires, des plantes, faire certains points qui vont renforcer cette énergie. Donc ça, c'est vraiment un atout. On n'est pas tous égaux, effectivement. Il y a des gens qui arrivent avec un très bon jing, ce qu'on appelle le jing, donc l'énergie de naissance, et d'autres un jing plus faible. Et donc après, ça va être comment on l'entretient. Connaître ses forces et ses faiblesses, en fait, ça permet d'entretenir sa santé, quoi.
0: Donc bien se connaître, pour mieux se soigner et s'adapter.
2: Voilà.
0: Je vous posais la question, il y a beaucoup de sportifs qui viennent vous voir?
1: Oui, il y en a pas mal, oui. C'est vrai. Il y a même des entraîneurs. Moi, il y a un entraîneur d'une équipe de foot locale qui est venu me voir. Il a fait une séance et après, il voulait... Voilà, ça l'intéressait. Il a envoyé quelques joueurs. Oui, bien sûr.
2: C'est surtout... moi, j'ai surtout pour des problèmes de tendinite, beaucoup de tendinopathie, contractures musculaires, voire un peu des fractures, ou des gens qui veulent améliorer leur performance, ou pour la récupération musculaire après, avant une épreuve, avec le massage.
0: Alors, juste pour allécher nos auditeurs et auditrices, est-ce que vous avez des témoignages de réussite extraordinaire qui vous ont particulièrement marqué à l'une et à l'autre?
2: Ah, ben moi, j'en ai un, par exemple, qui m'a beaucoup touchée. En fait, j'accompagne les personnes pour arrêter de fumer. C'est vraiment un sujet qui me tient beaucoup à cœur parce que c'est vraiment un fléau et comme de l'esclavage. Et donc, et pouvoir aider la personne à se libérer de cette dépendance, c'est vraiment une joie pour moi. Et j'ai eu par exemple une dame, donc on sait que ça peut être compliqué hein, de se débarrasser de cette addiction, et j'ai eu une dame qui arrive, 65 ans, elle fumait un paquet par jour, elle avait commencé à 14 ans, elle n'avait jamais arrêté. Donc on part sur quand même la configuration la plus dure qu'on puisse avoir. Et en fait, en une séance, on a beaucoup discuté, en une séance, elle a arrêté totalement du jour au lendemain et je l'ai revue 15 jours après et je l'ai revue 6 mois après et elle a dit c'est merveilleux, je suis libérée, c'est extraordinaire.
0: Ça marche pour l'alcool également?
2: L'alcool, honnêtement, c'est un peu plus compliqué.
0: C'est plus compliqué, oui. Parce que c'est les addictions, hein. Ça peut être de la drogue, ça peut être... L'alcool, c'est peut-être autre chose. Hein.
3: Alors, l'exemple de Hélène...
1: Comme on a très peu de temps,
3: il ne reste qu'une minute.
1: Ce qui me vient tout de suite en tête, c'est une patiente qui n'arrivait pas à avoir d'enfant, qui est venue, qui est tombée enceinte très rapidement. Et après, elle est venue pour chaque grossesse. Et à chaque fois, c'était... elle a toujours été vraiment hyper...
0: Ça va être super.
1: Hyper fort pour elle. Après, elle n'avait plus de problème pour tomber enceinte, mais par contre, pour tous les suivis de grossesse, les nausées, la récupération, enfin, à chaque fois, elle était super contente.
0: Ça doit être super gratifiant pour vous.
1: Et ce qui est surtout, c'est super gratifiant, ça fait vraiment plaisir. Et parfois, ça impressionne énormément les gens. Par exemple, faire retourner un bébé lorsque c'est possible, lorsqu'il n'y a pas de barrière physique, ça marche quand même assez souvent, et ça, c'est quand même incroyable, quoi. Les sages-femmes savent qu'il y a beaucoup de sages-femmes dans la région qui nous envoient les femmes pour les retournements. Il y a une fenêtre, un nombre de semaines très particulier où c'est possible de le faire. Et parfois, en une séance, c'est fait.
0: C'est génial.
3: Donc, on peut trouver des réponses à presque tout à travers la médecine traditionnelle chinoise. Merci beaucoup de tous ces éclairages, Hélène et Anne-Sylvie.
2: C'est
3: passionnant. Et donc, chers auditeurs, chères auditrices de Radio Pays des Roux et des RPH Sud, bien dans sa peau, bien dans sa tête, c'est fini aujourd'hui. Merci Axel à la technique et à très bientôt.
0: À bientôt, merci.
2: Merci à
1: bientôt. Au revoir.

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8: Rodolphe Milia appartient à une génération qui s'est elle-même élevée dans la révolte et la rupture avec sa propre culture. Entre ses divers emplois, il se donne toute liberté pour voyager. Le zen et le bouddhisme tibétain le préparent à sa rencontre avec le yoga. Depuis son adolescence, il pratique intensément l'athlétisme et les arts martiaux. C'est donc naturellement par la voie la plus physique, celle du Hatha Yoga, qu'il va s'initier au yoga. Le monde culturel de l'Inde lui apparaît progressivement comme un ensemble de pensées et d'actions par lesquelles il se réalise. Dès lors, le yoga et la spiritualité prennent une place essentielle. J'ai rencontré Rodolphe lors d'un atelier sur le pranayama, un atelier sur le souffle et la respiration. Interpellé par la puissance du personnage, je lui ai proposé de partager avec nous un peu de son histoire et de son savoir. Bonjour, donc Regard d'ailleurs, c'est donner la parole à des gens que je rencontre en France ou à l'international sur cette dimension d'interculturalité. Regard d'ailleurs, tourner son regard sur les autres, tourner son regard sur soi et surtout partager des expériences de vie. Parce que j'ai cette croyance que des fois, l'expérience d'une personne puisse servir à d'autres pour pouvoir cheminer. Des fois, une lecture peut être inspirante pour d'autres, mais aussi une émission radio peut des fois éveiller, susciter l'intérêt en fonction de l'intervenant qui va prendre la parole. Donc aujourd'hui, dans cette émission, Regard d'ailleurs, c'est Rodolphe Milia que je rencontre ici sur un festival autour du chant, du chant des bhajans, des kirtans et des mantras. Tu proposes différents ouvrages et je sais que tu interviens en tant que conférencier. Donc on va revenir peut-être vraiment longtemps en arrière. Reviens peut-être dans ton enfance et peut-être la place qu'a l'Inde. Présentation libre, Rodolphe.
9: Alors de toute façon, dans mon enfance, l'Inde n'a aucune place. Hein. Je découvre plutôt l'Extrême-Orient. À partir de 18 ans, par le zen, par les arts martiaux. Je suis un petit peu déçu aussi par les arts martiaux. Pourtant, je les pratique avec des maîtres japonais, tout droit issus du Japon. Et ils sont très intéressants, ils sont pleins de savoir. Mais pour ce qui concerne la spiritualité, non. Je recherche le zen dans les arts martiaux, je ne le trouve pas.
8: Mais là, tu as 18 ans, donc tu es déjà dans une forme de quête spirituelle aussi jeune. Qu'est-ce qui s'est passé? Comment tu expliques ça?
9: Ma quête métaphysique, elle a été même bien plus jeune encore. Vers les 10-11 ans, je m'intéressais déjà à des philosophes comme Hegel. J'y comprenais pas grand-chose, mais il y avait quelque chose qui me titillait de ce côté-là.
8: Est-ce que tu arriverais à expliquer aujourd'hui pourquoi est-ce que tu avais déjà cet attrait pour la philosophie et pour la spiritualité? Est-ce que c'est quelque chose qui t'a été transmis par peut-être ton contexte social, culturel ou familial?
9: Non, j'avais un oncle qui était prêtre, mais le catholicisme a assez rapidement abandonné à l'adolescence. J'avais aussi le frère de mon beau-frère qui était un dominicain espagnol, qui était un homme, on s'entendait beaucoup, bah évidemment c'était un adulte. Et c'est lui qui a commencé à m'initier à la philosophie, à répondre à des questionnements, à m'orienter. Quant à la spiritualité, ça a toujours été quelque chose. Ça a toujours été un questionnement intérieur dès mon enfance. Mais ça ne s'est pas dirigé tout de suite vers l'Asie, encore moins vers l'Inde.
8: Tu parles de arts martiaux, de zen. Donc voilà, comment est-ce que tu chemines? Comment est-ce que tu as commencé ton cheminement spirituel? Par quoi et comment est-ce que les arts martiaux sont venus à toi? Pourquoi tu t'es lancé dans cette voie-là? Ce qu'on appelle le do, hein, au Japon, l'aïkido, le judo, cette notion du chemin.
9: Alors d'abord, ça a été par les lectures des bouddhistes, des livres qu'on pouvait trouver à l'époque déjà, le livre des morts tibétains, le yoga tibétain. Ça m'intéressait. J'y comprenais pas non plus grand-chose, mais ça m'intéressait. Et pour ce qui concerne le zen, j'aurais très bien pu fréquenter Taizen Deshimaru, il était encore vivant à cette époque-là, mais j'ai raté l'occasion. Et donc ma sortie de route en quelque sorte du Japon, Ça a été lorsque j'ai cherché, je cherchais un club d'aïkido. À l'époque, j'étais pompier professionnel dans le Val d'Oise. Et je cherchais un club d'aïkido, pensant que ce serait peut-être mieux que le karaté, la castagne. Je ne l'ai pas trouvé, mais j'ai trouvé un cours de yoga tout à fait extraordinaire qui était fait par un jeune homme qui revenait de longs séjours en Inde. Et il avait un an de plus que moi, à peine, il avait mon âge. C'était un homme sculptural, tellement le yoga et puis ce qu'il avait fait peut-être auparavant en tant que sportif, l'avait sculpté, l'avait travaillé. Moi, j'étais un sportif d'assez bon niveau. Je me suis dit, là, il y a du travail, là. Donc, je suis rentré dans le yoga par l'aspect physique et je dirais même presque sportif. Parce que lui, il enseignait la méthode Iyengar. Il revenait de deux longs séjours de chez Iyengar. Et donc, cette approche très physique, en quelque sorte, très technique, qui m'a permis d'entrer dans le yoga. Ça a été la porte, pour moi, la plus évidente, celle qui me correspondait le mieux à cet âge-là.
8: Tu avais quel âge à cet âge-là ?
9: 23 ans.
8: Donc à ce moment-là, le yoga ne connaît pas encore l'essor qu'on lui connaît aujourd'hui en Europe ou en France.
9: Non, mais quand même, ça existait. Ça a commencé dans les années 70 avec un yoga même que je qualifierais d'assez traditionnel parfois, hein, qu'on pouvait trouver à Paris, même en province. Et celui qui cherchait, il trouvait facilement.
8: Donc le yoga, tu découvres ça à travers cet homme qui rentre d'Inde.
9: Qui est devenu un ami, évidemment. On est même parti en Inde la première fois ensemble pour aller pratiquer chez M. Iyengar à Pune. Et puis voilà, j'ai fait mon chemin. Pendant une huitaine d'années, j'ai pratiqué sous sa férule, je dirais. C'était pas un homme facile, M. Iyengar. Et là encore, j'étais un petit peu désillusionné par rapport à ma quête spirituelle. Bon, j'avais beaucoup progressé dans la technique du yoga, mais ce n'était pas ça que je cherchais vraiment profondément. Et puis à un moment, les choses sont venues par la boîte à lettres. J'ai reçu un dépliant avec la photo d'un homme mystérieux, avec des jatas comme un nid d'hirondelle, comme un nid de cigogne sur sa tête. Il s'appelait Sri Sri Sri Sachidananda Yogi et j'ai senti qu'il y avait quelque chose à creuser derrière. J'ai senti qu'il y avait une autre forme de yoga. Alors c'était aussi une forme très très très physique, très très dure, mais il n'y avait pas que ça. D'abord c'était un silencieux. J'ai jamais entendu le son de sa voix. Je l'ai fréquenté 20 ans, j'ai jamais entendu le son de sa voix. Hein. Et puis c'était un sage, ça n'était pas un professeur de yoga, c'était un yogi. Un yogi célèbre en Inde qui vivait à Madras, à l'époque Chennai, on appelait ça Madras, pratiquement reclus avec quelques disciples autour de lui qui lui avaient demandé dans ses itinérances de s'installer à Madras. Madras, c'était pas sa ville. Lui, il était un petit peu plus vers le nord, il était dans l'Andhra Pradesh du côté de Vishakhapatnam. Et voilà, c'était un grand yogi et tout de suite, il y a eu l'étincelle entre lui et moi en quelque sorte. Je suis devenu une espèce de fils spirituel. Très vite, j'ai gravi en quelque sorte les échelons dans l'association Samgha qui organisait sa venue en Europe, qui dispatchait ses voyages en Europe et qui organisait aussi des séminaires de yoga. Alors des séminaires très durs, hein. 10 heures par jour, 5 heures le matin à partir de 5 heures, 5 heures de nouveau l'après-midi. C'était vraiment un autre univers, en plus dans le silence, pratiquement dans le silence.

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5: Rodolphe, est-ce que tu peux revenir sur ta quête? Qu'est-ce que tu cherches? Quelle est cette quête dont tu parles à plusieurs reprises depuis le début de cette émission?
6: Alors, j'ai parlé là de ma quête il y a bien longtemps, il y a 50 ans et plus. Si j'envisage ma quête aujourd'hui, c'est plus vraiment une quête en quelque sorte. Pour moi, cette espèce d'illusion de la recherche, de devenir un yogi parfait, ça m'a quitté. Hein. Je suis davantage en recherche de devenir un humain, dans toutes ses dimensions. Alors peut-être que je peux y arriver aussi par le yoga, mais pas seulement. J'aime la littérature, j'aime la musique. Ma vie, c'est vrai, c'est le yoga en tant que pratique, mais je suis aussi un écrivain. Quand on a écrit 10-12 livres, on peut quand même se considérer un petit peu comme écrivain. Et depuis quelques décennies, ma vie devient de moins en moins sociale. Je me satisfais à moi-même en quelque sorte dans mes pratiques personnelles et dans mes écritures.
5: On va peut-être définir un peu les termes yogi, yoga.
6: Alors déjà, on peut faire trois distinctions. L'élève de yoga, le shishya ou le disciple, ça c'est la position la plus facile, la plus confortable, on va dire, être élève. Parce que c'est l'apprentissage, parce que c'est toujours le renouvellement des connaissances, c'est le questionnement, mais on a un répondant en face de soi, on a un groupe aussi dans lequel on est supporté. Je vais traduire un célèbre verset qui est valable dans toutes les sciences occultes de l'Inde. Il s'agit de quatre pieds qui vont fonder en quelque sorte une assise. Le premier pied, c'est la rencontre avec le maître, c'est la connaissance du maître. Le deuxième, c'est sa propre intelligence, sa propre capacité à évoluer. Le troisième, très important, oublié souvent, c'est l'ensemble des disciples de la communauté dans laquelle on évolue spirituellement et dans son approche, dans sa recherche. Voilà. Enfin bref, c'est la communauté des élèves. Voilà. Et le quatrième pied, alors ça c'est très beau, c'est la marche du temps. Le temps nécessaire pour évoluer. Chacun à son rythme, chacun dans ses aventures, dans ses déceptions, dans ses renouvellements.
5: Mais c'est vrai que on parle un petit peu de l'Inde, et ça c'est quelque chose de très culturellement ancré, hein, cette envie d'atteindre ou de sortir du cycle des réincarnations, donc de progrès, de progresser sur soi, de chercher un gourou, de chercher un maître. C'est quelque chose qui n'est pas du tout connu ou qui n'est pas du tout démocratisé dans nos cultures occidentales.
6: Oui, encore que, bon, si on est fortement ancré dans la culture chrétienne, la réincarnation, la succession des vies, l'antériorité des vies par rapport à celle-ci, ça c'est très difficile à accepter pour un chrétien qui a foi dans le dogme chrétien. Mais aujourd'hui, avec la capacité à pouvoir s'informer, avec le nombre de bouddhistes qu'il y a par exemple, je crois qu'il y a au moins 2 millions de gens en France qui se définissent comme bouddhistes. Le nombre de gens qui pratiquent le yoga, c'est entre 7 et 10 millions en France maintenant. Ce sont les syndicats de professeurs de yoga ou les revues qui font des statistiques. C'est considérable. Donc cette idée de réincarnation, de karma, oui, c'est quelque chose de relativement commun maintenant dans l'esprit occidental.
5: C'est vrai qu'on a tous entendu le mot chakra, le mot karma, le mot yoga. Donc le yoga, c'est vrai que souvent on l'identifie à une pratique, à des postures, mais j'aimerais bien qu'on revienne sur le mot yoga. Est-ce qu'est pour toi le yoga?
6: Au départ, le yoga, c'est une des 6 voies orthodoxes de la philosophie, issue des Védas. Orthodoxe parce que issue des Védas, parce qu'acceptant les Védas. Et puis, évidemment, ça a évolué au fil des temps. Moi, j'ai écrit un livre qui s'appelle « Une histoire du yoga, 35 siècles d'interaction de l'Antiquité jusqu'au monde contemporain hein, ». Ça dit bien ce que ça veut dire. Hein. Et ce qui est aujourd'hui appelé yoga, c'est une espèce de gymnastique intéressante, peut-être bonne pour la santé aussi, mais ça n'a plus grand-chose à voir avec les questionnements intérieurs, avec la rigueur du yoga médiéval, pour ne pas parler du yoga de l'Antiquité qu'on connaît très peu.
5: Tu parles des Védas aussi, tu peux nous définir ce que c'est que le Véda ?
6: Les Védas, sont les fondements scripturaires du védisme, qui est la première religion de ceux qui se définissaient en Inde du Nord comme les Aryens, castés comme Aryens, et qui ont donc diffusé leur représentation, leur mode sacrificiel, et leurs textes aussi, et leur langue, le sanskrit.
5: Donc là, on est avant la naissance du Bouddha Gautama.
6: Oui, on est avant, oui. Bouddha Gautama, c'est une scission, c'est une non-acceptation des thèmes védiques et encore moins des sacrifices védiques. Donc le védisme, on va le situer, il a peut-être commencé, alors les historiens ne sont pas d'accord, surtout entre indiens et occidentaux chercheurs. Disons qu'à partir du XVIIe siècle, avant notre ère, voilà, on est sûr que là, il y a déjà des traces du Rig Veda, le premier des Védas.

0: pendant des années et des années, en fait, mon temps était relativement réduit pour voyager. Donc, comme je partais en Inde, c'était dans un but bien précis. J'allais voir quelqu'un, j'allais à un endroit précis et j'allais pas faire la route, en quelque sorte. Hein.
1: Et pourtant, tu t'es beaucoup intéressé à la culture indienne.
0: Oui, bah, j'ai eu le temps de m'y intéresser. Hein.
1: À quel moment tu t'es dit que tu allais commencer à transmettre, parce qu'à travers un livre, c'est aussi ça, c'est pouvoir transmettre un savoir, une connaissance.
0: Oui, mais j'ai enseigné très tôt le yoga. J'ai enseigné ce que je connaissais, en fait. J'enseignais principalement la technique des asanas, guère plus. Hein. Et puis avec Satchidananda, ma palette s'est largement ouverte, si bien que assez rapidement, j'ai commencé à enseigner le pranayama, la méditation. Les mantras, oui, mais les mantras, c'est venu un petit peu plus tard. Il a fallu d'abord que j'apprenne le sanskrit pour être un peu plus sûr dans la transmission des mantras.
1: Et donc là, ben, parle-moi de cette rencontre avec Satchidananda.
0: Alors oui, c'est intéressant. Ma première rencontre a été une rencontre physique. J'étais dans la même chambre que lui, dans la maison dans laquelle on résidait pour ce séminaire. Il était environ 5h moins le quart le matin. On sort en même temps tous les deux de notre chambre. Il faisait nuit noire. C'était fin août. Et donc ma première rencontre, ça a été une rencontre de poitrine. Je l'ai pris en pleine poitrine. Je me suis effacé. Je l'ai laissé passer. On est allé dans la salle de méditation. On a médité. Moi, à l'époque, je ne connaissais rien de la méditation. Voilà, méditation en silence. Et puis on commence le travail, son enseignement, toutes ces pratiques diverses. En une heure, j'ai compris que je connaissais absolument que dalle au yoga. Mais c'était une grande joie, une immense joie. Il y avait un continent qui venait de s'ouvrir là, tout ce que j'avais à apprendre.
1: Mais comment c'est possible, alors que tu es déjà enseignant et prof de yoga, qu'est-ce qui se passe en toi? Comment est-ce que tu découvres que tu ne connais rien?
0: En fait, comme disaient les Indiens pour se moquer de nous, j'étais « asana teacher
1: ». Bah, je veux bien qu'on développe un petit peu, parce qu'effectivement, pour nous, le yoga, c'est quand même beaucoup des postures.
0: Oui, il faut bien commencer par quelque chose. Et puis le yoga, c'est un commerce aussi. C'est une, je dirais pas une industrie, mais quand même, c'est une façon de faire vivre les professeurs de yoga. Ils sont des centaines de milliers, c'est incroyable. Il y a bientôt autant de professeurs de yoga que de pratiquants hein, en France, hein, compte tenu du nombre de formations, des formations très courtes, des formations un petit peu plus longues. Mais toujours essentiellement orienté vers une pratique physique. Or, comme on dit en Inde, quelle que soit la discipline spirituelle qu'on étudie, c'est d'abord 12 ans. D'abord 12 ans. 12 ans plus tard, on peut commencer à se considérer comme ayant un petit peu d'expérience pour pouvoir la transmettre. Et pas seulement les asanas. Longtemps, j'ai enseigné les asanas parce que c'était la demande, mais à partir des asanas, j'ai aussi proposé du pranayama, de la méditation, des mantras, que sais-je encore, des discussions philosophiques. Et je pense que c'est une très bonne porte d'entrée dans l'univers du yoga et dans l'univers aussi de la culture indienne. Parce que le yoga est quand même très, très, très attaché à l'hindouisme. Il est aussi au bouddhisme, il est au jainisme, il est un petit peu au sikhisme aussi, mais bon, quand même, on ne peut pas faire l'économie de la culture hindoue quand on s'intéresse au yoga.
1: Je reviens donc à ton maître Satchidananda, qui n'est plus de ce monde, hein, si j'ai bien compris.
0: Non, il est décédé dans l'année 2006, il avait 96 ans.
1: Et donc, toi, tu l'as accompagné en Inde à plusieurs reprises, ou quel est le lien entre le maître et l'élève?
0: Alors, pendant très longtemps, je l'ai beaucoup fréquenté en Europe. Parce que j'ai très vite eu des responsabilités dans l'association Sangha. Donc, avec mes collègues, nous organisions des séminaires. Nous organisions aussi ces déplacements et le planning de ces déplacements pendant 2 voire 3 mois. Et aussi, j'assistais pas la plupart de ces séminaires, mais quand même beaucoup de séminaires en fonction de ma disponibilité professionnelle. Je traduisais, je l'aidais dans les démonstrations. Donc c'est surtout en Europe que je l'ai fréquenté. Il venait souvent chez moi. Soit il habitait chez moi, soit quand je me suis installé en Bretagne, il est venu plusieurs années pour animer aussi des séminaires. Et je suis allé le voir une seule fois en Inde. où là j'ai été reçu chez lui, mais pas nécessairement pour pratiquer le yoga, pour avoir des entretiens. Avec lui, les entretiens, c'était très long, parce que comme il ne parlait pas, donc il écrivait. Il écrivait en télougou, et sa fille adoptive, elle devait traduire du télougou à l'anglais.
1: Mais comment c'est possible? J'ai du mal à comprendre cette notion de ne pas parler et de venir en Europe faire des conférences.
0: Ah oui, mais son enseignement, c'était par l'exemple. Oui, faites ce que je fais. Mais la pédagogie, elle était rudimentaire, mais c'était la plupart du temps des gens expérimentés qui venaient le voir. Donc ils n'avaient pas besoin qu'on leur dise de mettre le pied à gauche et le bras en l'air. Non, c'était lui, il était le premier dans les postures et dans les exercices et le dernier à en sortir.
1: Donc c'est un enseignement d'asana, de posture.
0: Pas seulement. Il y avait aussi les mantras qui étaient récités par la fille adoptive qui l'accompagnait, qui était sa traductrice en quelque sorte, qui comprenait aussi ses gestes comme si c'était un langage. La méditation silencieuse, le pranayama, beaucoup de choses. Les kriyas aussi, toutes les préparations des lavements, ce qu'on appelle les purifications. C'était une sadhana intense et complète.
1: Voilà, donc là on a cité des mots, pranayama, kriya. On va s'intéresser au pranayama. Est-ce que tu peux nous, et mantra aussi, on parlait des mantras. On va commencer par le pranayama.
0: Alors, le pranayama c'est le contrôle du souffle à des fins d'expérience... on va dire d'éveil, de modification des états de conscience aussi, et ça c'est très ancien. On voit déjà l'utilisation de la respiration chez les yogis dans l'Antiquité, dans la Haute Antiquité. Ils parlent déjà du prana, ils parlent de la maîtrise du souffle. À partir du Moyen-Âge, on commence à avoir des textes un petit peu plus précis sur les techniques de pranayama, qui font intégralement partie du Hatha Yoga. Pas seulement les asanas, mais aussi les purifications, ce qu'on appelle les Shatkarman ou les Kriyas. Ça aussi, ça fait intégralement partie du domaine du Hatha Yoga. Alors le pranayama, donc, c'est la science du souffle, des rétentions, de l'allongement du souffle, des techniques très particulières.
1: Ok, donc voilà pour le pranayama. Pour les mantras, est-ce que tu peux nous parler de la place des mantras?
0: Alors les mantras, oui, parce que c'est déjà plus oral. Donc, si on remonte au premier mantra, ce sont des extraits des Védas, particulièrement du Rig Veda, le premier. On va trouver aussi beaucoup de mantras des Upanishads, qui sont une dimension plus métaphysique. On les appelle aussi les Shantipats, qu'on va trouver dans les Upanishads majeurs. Donc, ce sont des extraits qu'on va retrouver dans divers Upanishads, et qui sont considérés comme des paroles sacrées, en cantillation, c'est-à-dire en une prononciation avec une scansion particulière. Tout ça, c'est noté, c'est annoté depuis l'Antiquité. Donc on peut en fait cantiller, chanter les mantras exactement de la même manière qu'il y a 3000 ans. C'est quand même extraordinaire. C'est la seule culture dans le monde où on est capable de savoir comment on prononçait telle ou telle phrase, et comment même on pouvait la chanter. Mais aujourd'hui, la plupart des mantras sont issus des Puranas, c'est-à-dire des textes anciens qui fondent l'hindouisme actuel, l'hindouisme classique, avec les dieux classiques. Dans l'Antiquité, les dieux du védisme n'étaient pas les mêmes, à très peu d'exceptions près, que ceux qui sont aujourd'hui honorés en Inde. Et alors, précisément, les mantras modernes plus ou moins, donc s'adresse à ces différentes entités spirituelles, à ces différentes divinités, dans les différentes traditions spirituelles de l'hindouisme. Avec des descriptions très précises, un mantra, c'est performatif. C'est-à-dire, ce que je dis, je le deviens. C'est de la magie. Il y a un univers magique en Inde, pas seulement dans le mantra, mais dans plein de disciplines qui n'existent pas ou très peu en Occident. Par exemple, si je dis Om apavitraha pavitrova sarvavastham gatopiva yasmaret pundarikaksham sabahya bhyantara shuchihi, qu'il soit pur ou impur, où qu'il aille, où qu'il se trouve, celui qui se souvient de, c'est Vishnu en fait, Vishnu qui a aux yeux de lotus, alors il est pur à l'intérieur comme à l'extérieur. Le fait de dire cela, c'est ça le performatif. Le fait de dire cela, c'est le devenir.
1: Comment ça marche?
0: Ça marche d'abord dans la croyance, dans la tradition, c'est-à-dire qu'il y a Un mantra, c'est une onde sonore vibratoire. Au départ, on n'est pas obligé de comprendre un mantra. On va s'imprégner de sa vibration, de sa scansion, de son rythme. Et ça va déjà travailler les cellules de notre corps. Et puis très rapidement, on va être un petit peu plus curieux. On va se demander ce que ça veut bien dire. Et là, on va pouvoir détailler, si on a des connaissances en sanskrit, les finesses de chaque mantra, qui ne sont pas très très compliquées à comprendre. Ce n'est pas de la haute philosophie. Hein.
1: Tu disais, le dire, c'est le devenir. Donc c'est un peu comme les pensées, finalement. On incarne ou on devient aussi ce que l'on pense.
0: Ah non, le dire, il faut le dire. Il faut que ça ait une... Il y a une implication physique d'abord, une vibration.
1: Mais sans le comprendre, cela peut déjà impacter sur nous, notre esprit ou notre corps.
0: Oui, oui. C'est une expérience qu'on peut faire. On dit en Inde que pour avoir fait l'expérience d'un mantra, il faut le faire 100 000 fois.

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5: Rodolphe, donc j'entends que toi tu as enseigné le yoga une bonne partie de ta vie, mais pas que, ça n'a pas forcément été ton seul et unique activité professionnelle.
6: Non, non, j'ai eu beaucoup d'activités professionnelles, effectivement. Ouais. Bon, j'ai fait beaucoup d'emplois, et puis ensuite, sur le tard, j'ai repris des études, je suis devenu éducateur spécialisé, psychothérapeute, je me suis spécialisé dans l'aide aux adultes toxicomanes, en prison, sortant de prison, dans les postures. Ça a été une partie de ma carrière. Je gagnais bien ma vie, j'aimais bien ça. Et j'avais beaucoup de disponibilité. Je cherchais toujours des emplois où je faisais des longues gardes de 24 heures, ce qui faisait que j'avais beaucoup de disponibilité dans la semaine. Et puis, j'ai eu l'opportunité de prendre une partie des cours de yoga de mon professeur, dont j'ai déjà parlé, Sylvain Brunier. J'ai essayé pendant un an, mais ça ne m'a pas plu. Moi, je préfère la pratique du yoga plutôt qu'un enseignement intensif avec plusieurs heures de cours par jour, plusieurs déplacements, aller ici, aller là, dans une salle, puis dans une autre. Non, ça ne m'a pas plu. Du coup, je suis retourné. J'avais pris une année de disponibilité. Je suis retourné dans ma profession. Et puis, à un certain moment, vers les 37 ans, là, j'ai vraiment décidé d'arrêter toute forme professionnelle, de construire un centre de yoga, un ashram, avec, sous l'autorité du Swami Satchidananda Yogi, qui m'y encourageait et qui nous y a aidés.
5: Et quelle est la place pour toi du yoga encore aujourd'hui ?
6: Ah, elle est complète. Ma pratique personnelle, l'univers de la recherche, de l'étude, des traductions, de l'écriture des livres, l'édition des livres, tout ça, pour moi, c'est mon yoga. J'enseigne de moins en moins. Je vais même dire que j'enseignerai plus du tout à demeure, parce que j'ai la chance d'avoir ma fille aînée qui a repris toutes mes fonctions de coordinateur des formations de professeurs.
5: Rodolphe, donc je vais peut-être citer ton nom, Rodolphe Milia. Donc on trouve des infos sur tes bouquins, sur ce que tu es, sur ce que tu fais.
6: Ouais, on peut trouver ces références-là sur le site Cefyto, cefyto.fr, cefyto.fr. Vous avez différents articles, puis vous avez aussi donc à disponibilité tous les livres que l'on a publiés, dont la plupart que j'ai moi-même écrits.
5: Rodolphe, merci.
6: C'est moi qui te remercie.
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5: Vous venez d'écouter l'émission Regarde ailleurs, une émission que j'enregistre lors de mes différents déplacements en tant que photographe, reporter et voyageur. J'aime bien penser qu'une rencontre peut en inspirer beaucoup d'autres et j'aime donner la parole à tous ceux qui ont un parcours de vie en lien avec le voyage, l'interculturalité, le mouvement ou la découverte du monde ou la découverte de soi.

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1: Merci d'écouter RFI. Il est 18h ici à Paris, 16h en temps universel, 11h à Bogota.
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1: Bonjour à toutes et à tous. À la une de ce journal, la Colombie, où secouristes et bénévoles continuent de chercher des survivants au lendemain du séisme qui a frappé le pays et fait au moins 224 morts. Dans cette édition également, les migrants, toujours plus nombreux sur les bateaux qui partent de France pour rejoindre le Royaume-Uni. Une embarcation avec plus de 200 personnes à bord a été repérée hier. Et puis en Mauritanie, les autorités veulent améliorer la gestion des déchets dans la capitale Nouakchott. Reportage à suivre. En Colombie, le bilan ne cesse de s'alourdir après le séisme qui a frappé le pays hier. Le tremblement de terre a fait au moins 224 morts et plus de 1300 blessés selon un dernier bilan. Plusieurs villes de l'Ouest ont été particulièrement touchées et notamment Cali, la troisième ville du pays. L'hôpital universitaire d'El Valle, considéré comme l'un des plus importants du sud-ouest de la Colombie, s'est partiellement effondré. Tous les patients ont donc dû être évacués. Écoutez son directeur, Irene Torres Castro.
3: Hier, l'une des cinq ailes de l'hôpital s'est effondrée. Les ailes sont ces lieux où se trouvent les patients hospitalisés. Parallèlement, 80% de l'établissement a été endommagé. Malheureusement, nous avons eu 3 blessés graves parmi les membres du personnel hospitalier qui ont été blessés lors de l'évacuation. Et nous sommes toujours à la recherche de 5 patients. Espérons qu'ils ne soient pas là-bas sous les décombres dans la zone qui s'est effondrée hier. Aujourd'hui, l'hôpital, d'après ce que nous avons pu constaté, a perdu 40% de ses lits, de sa capacité d'accueil. Cela veut dire que sur les 600 patients que nous pouvions hospitaliser, nous ne pourrons plus en hospitaliser que 350. À l'heure actuelle, nous n'avons plus aucun service ambulatoire. Il n'y a plus de consultation de jour, plus d'intervention chirurgicale, ni de procédure ambulatoire.
1: Des propos recueillis par Paola Ariza de la rédaction en espagnol de RFI. Le pape Léon XIV s'est dit profondément affecté par ce séisme et dit prier pour les victimes. En Syrie, l'ancien président Bachar al-Assad a été condamné à la peine de mort par contumace. Ça signifie que l'ancien chef d'État syrien a été jugé et condamné en son absence. Son frère Maher et plusieurs autres ex-responsables syriens ont été condamnés également à la peine de mort pour des crimes contre l'humanité, crimes de guerre commis pendant la guerre civile syrienne. Bachar et Maher al-Assad ont fui la Syrie à la chute du régime en décembre 2024. Ils ont trouvé depuis refuge en Russie. Le Liban, au contraire, a décidé de supprimer la peine de mort. C'est une première au Moyen-Orient. Le Parlement libanais a voté ce mardi en faveur de l'abolition de la peine capitale, une décision qualifiée d'historique par le ministre de la Justice, Adel Nassar. Le Liban n'avait plus procédé à des exécutions depuis 2004. Vous êtes bien à l'écoute d'RFI, il est 18h04 à Paris, du jamais vu au large des côtes françaises. Un bateau gonflable transportant 232 migrants a été repéré hier lundi dans la Manche, la mer qui sépare la France et le Royaume-Uni. Les passeurs utilisent des canots toujours plus gros et toujours plus chargés de migrants. Ces bateaux ressemblent de plus en plus à ceux qui traversent la Méditerranée, mais dans la Manche, ce phénomène est assez récent, Marie Casadebé.
4: Il y a 5 ans, on comptait en moyenne une trentaine de migrants par bateau. Ils étaient 2 fois plus nombreux au début de l'année et depuis plusieurs semaines, les records se multiplient. La taille des canots gonflables utilisés pour traverser la Manche augmente aussi, évidemment. Ces bateaux sont passés de 8 mètres à 12, voire 15 mètres de long. Une évolution observée par l'association d'aide aux exilés Utopia 56. Salomé travaille à Grande-Synthe, près de Dunkerque.
5: Sur les derniers départs qu'on observe, c'est 230 personnes, 173 la semaine dernière. Donc on parle de danger du coup de noyade, mais aussi d'asphyxie, de biétinement, des bateaux qui chavirent, des personnes qui tomberaient à l'eau. Il y a énormément d'exemples.
4: Des sauveteurs en mer racontent avoir vu lundi une foule de personnes rentrer dans l'eau pour monter sur ce canot de 15 mètres de mauvaise qualité. Le bateau a réussi malgré tout à rejoindre l'Angleterre. La semaine dernière, une embarcation avec 173 passagers a fait naufrage. Les occupants ont sauté à l'eau à cause d'un incendie. Depuis le début des traversées illégales de la Manche, c'est la plus grande opération de secours jamais lancée.
1: Marie Cazadebet. En Hongrie, un ancien juge élu chef de l'État. Les députés hongrois ont désigné András Baka, un ancien président de la Cour suprême, à la tête du pays. Son rôle sera essentiellement protocolaire, mais sa nomination, elle, est symbolique car l'homme avait été évincé en 2012 de son poste à la tête de la Cour suprême pour s'être opposé à Viktor Orban, alors Premier ministre du pays. Avec cette nomination, le nouveau pouvoir issu des élections législatives d'avril envoie donc un message et rend justice à celui qui était opposé à Viktor Orban. En RDC, l'épidémie de fièvre Ebola franchit le cap des 2000 morts. L'épidémie progresse à une vitesse inédite et se rapproche de celle qui a eu lieu en 2018-2020, la plus meurtrière de l'histoire de la RDC. Le pic n'a pas encore été atteint, a précisé ce mardi le ministre congolais de la Santé. Le taux de mortalité de cette épidémie est estimé à près de 46% selon les autorités congolaises. En Mauritanie, les autorités veulent s'attaquer à l'insalubrité. Elles demandent au service de nettoyage de la capitale, Nouakchott, un plan d'action. La gestion des ordures est toujours un sujet compliqué. Reportage de notre correspondant Moussa Oumar Bari.
6: Ici, nous sommes dans la commune de Riyad, un quartier de Nouakchott. Zainab Bint Ibrahim balaie à la main de bon matin. Derrière elle, les déchets tels que les sacs de plastique, des eaux usées et des dunes d'ordures qui bordent la rue.
7: Les déchets nous fatiguent trop. Les gens viennent tous les jours pour verser leurs ordures. Nous souffrons énormément de cette situation au sein de ce quartier. Cependant, chaque jour, je mobilise mes forces. Parfois même, je tente de brûler ces ordures, mais malheureusement, le phénomène persiste. Des fois, les chariots empirent les choses en versant leurs propres ordures ici, et quand tu t'y opposes, finalement, tu reçois les insultes de ces derniers.
6: Un peu plus loin, nous croisons Kalidoussi en chemin. Il affiche son inquiétude face à cette insalubrité persistante et plaide pour une meilleure gestion des ordures dans la ville de Nouakchott.
8: Les gens jettent leurs ordures partout. Il va falloir que les gens se mobilisent pour qu'il y ait une sensibilisation de la population pour éviter ce phénomène. Parce que beaucoup d'ordures amènent des maladies. Ça peut amener le paludisme avec la multiplication des moustiques. Donc la population vraiment invite les autorités à leur donner un coup de main pour éviter ce fléau.
6: Pour freiner cette insalubrité dans la capitale, le ministre de l'Intérieur, Mohamed Ahmed Oul Mohamed Lamine, exige un plan d'action de la part d'Arma, une société marocaine chargée du nettoyage des ordures en Mauritanie. Moussa Oumar Bari, Nouakchott, RFI.
1: En Indonésie, des dizaines d'écoles fermées ce mardi pour la deuxième journée consécutive à cause des fumées provenant des feux de forêt qui ravagent l'archipel. Des milliers de pompiers sont mobilisés pour lutter contre les flammes dans 6 provinces. Selon les prévisions météorologiques, l'Indonésie devrait connaître cette année une saison sèche particulièrement difficile, marquée par un risque élevé de sécheresse et d'incendie, justement. La plateforme musicale Spotify va lancer un badge permettant d'identifier la musique générée par l'intelligence artificielle. C'était une demande de ses clients. Cette mesure constitue le dernier effort de transparence de la société suédoise quant à la façon dont la musique présente sur sa plateforme est produite. C'est la fin de ce journal en français facile. 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

Dans le domaine de la santé, 84% des gens interrogés pensent que le cancer pourra être guéri en l'an 2000. Mais 78% pensent qu'il y aura davantage de malades mentaux.

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1: Elle demande si ta dernière phrase, elle s'est bien terminée par ton dernier mot.
2: Non, mon dernier mot, c'est... 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

les prolopithèques, tous ensemble, ouais, sont passés des 3-8 au 4-8, ont renoncé à leur RTT pour finir par accepter de vivre en chômage partiel, sans même figurer dans les statistiques du Pôle emploi en pleine glaciation.

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il n'est pas nécessaire de comprendre une chose pour qu'elle fonctionne. Comme par exemple la pousse de vos cheveux. Vous ne savez pas comment ça fonctionne. Vous n'y pensez même pas. Et pourtant, à moins que vous ne soyez chauve, vos cheveux poussent. Par contre, si à chaque seconde vous vous répétiez constamment « J'ai peur que mes cheveux ne poussent pas. J'ai peur que mes cheveux ne poussent pas. » Il y a fort à parier que cela finirait par vous angoisser tellement que cela perturberait la pousse de ceux-ci.

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Ce travail étant inconscient, il est fort probable que consciemment, vous ne compreniez pas tout. Et c'est tant mieux.

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2: 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Bon, ben, il n'y a qu'une solution, alors, au bois, tout de suite au bois. Facilité de paiement, crédit total. Voyons. Les contrats de l'avenue Foch, les quartiers chics, c'est là qu'il y en a le plus. Il y a même des Espagnols, c'est vous dire, des anciennes bonnes, ou alors toujours des bonnes. Avec elles, il faut payer franco. Ah, l'Espagne, franco, le pays de l'honneur, des taureaux, des guitares, où le gui, c'est bonheur. Mais la tare, c'est franco, c'est bien connu, avenue du bois. Voilà deux blondes. Je m'arrête, je baisse la vitre. La grande approche, il lui manque une dent. Souvenir d'un légionnaire dans les fossés de Vincennes. Allez, en stage à Saint-Claude. Je demande combien, enfin combien elle me doit, même pas deux cons. 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Quand j'étais petit, ils me faisaient peur les travestis. Maintenant, ils me font rire. Surtout à 6h du matin, en collant et mini-jupe, avec leur barbe mauve qui pousse, le rouge à lèvres délavé et la perruque de travers, boitant sur leurs talons orthopédiques. Ah, le monde se trouve petit, monsieur. Il monte sur quelque chose pour grandir. Et je démarre.
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2: 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Tiens, une fille seule en jupon. C'est bizarre, une pute en jupon. Je m'approche, elle est sous un parapluie, sous un réverbère. Sa parole, elle est sublime, j'y crois pas. 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Puis je me rends compte que je la vouvoie. Elle ne me répond pas et s'en va. 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

Quand parler d'authenticité devient ringard, les salopards de gauche qui parlaient au nom du peuple lui font un petit dans le dos. 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
1: Voilà, c'est ici. Il est joli ce vieux pressoir à cidre.
2: Oui, c'est ici que nous allons prêter serment.
1: Ce serment qui, en raison du lieu où nous sommes, prendra le nom de serment du jus de pomme.
2: Alors attention, silence.
1: Silence, l'avion là, là-haut.
2: C'est agaçant ça.

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1: Il est 2 heures à Maastricht et 20 heures à La Havane.
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